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2: Coucou, c'est Nathalie.
1: Bienvenue dans votre petit moment qui fait du bien.
3: Plus rose la vie.
2: Le repos.
4: Prenez le temps de reposer votre corps et votre esprit. Cela vous permettra d'assimiler tout ce qui se passe autour de vous et de vous connecter à vos besoins. Le sommeil est un besoin primaire comme manger et respirer. Il est indispensable à notre santé physique et mentale. Alors fais de ton repos une priorité.
2: Et vous, de combien d'heures de sommeil avez-vous besoin?
5: Et d'ici demain, colorez votre journée de magie.

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2: Ce mercredi sur la massif du 106, le ciel est assez nuageux avec une ambiance douce autour de 13 degrés. Le vent restera faible généralement en dessous des 5 km. Au fil de la journée, les éclaircies pourront se montrer un peu plus présentes avec des nuages qui resteront cependant nombreux. Les températures atteindront 19 degrés en fin de matinée, puis 22 degrés cet après-midi. Et le vent restera toujours faible avec quelques rafales proches des 15 km notamment attendues en fin d'après-midi. Et enfin pour demain, jeudi, ce sera plus lumineux et plus doux avec une nette hausse des températures attendues vendredi. Voilà pour la météo, bon début de matinale tous avec le rythme des sommets. 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
1: Ce mercredi sur le massif du Sensi, le ciel est assez nuageux avec une ambiance douce autour de 13 degrés. Le vent restera faible généralement en dessous des 5 km. Au fil de la journée, les éclaircies pourront se montrer un peu plus présentes avec des nuages qui resteront cependant nombreux. Les températures atteindront 19 degrés en fin de matinée, puis 22 degrés cet après-midi. Et le vent restera toujours faible avec quelques rafales proches des 15 km notamment attendues en fin d'après-midi. Et enfin pour demain, jeudi, ce sera plus lumineux et plus doux avec une nette hausse des températures attendue vendredi. Voilà pour la météo. 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
2: Ce mercredi sur le massif du 106, le ciel était assez nuageux avec une ambiance douce autour de 13 degrés. Le vent restera faible généralement en dessous des 5 km. Au fil de la journée, les éclaircies pourront se montrer un peu plus présentes avec des nuages qui resteront cependant nombreux. Les températures atteindront 19 degrés en fin de matinée, puis 22 degrés cet après-midi. Et le vent restera toujours faible avec quelques rafales proches des 15 km notamment attendues en fin d'après-midi. Et enfin pour demain, jeudi, ce sera plus lumineux et plus doux avec une nette hausse des températures attendues vendredi. Voilà pour la météo. 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
3: Coucou, c'est Valérie.
4: Coucou, c'est Nathalie.
3: Bienvenue dans votre petit moment qui fait du bien. Plus rose la vie.
4: Vous hésitez à pardonner ?
5: Alors je me pose ces deux questions. Qu'ai-je à perdre si je pardonne ? Qu'ai-je à gagner si je pardonne ? Le pardon nous libère du poids du passé qui nous plaçait dans la rancune et dans la souffrance. Nous avons tout à gagner et rien à perdre si nous pardonnons. Mais attention, pardonner, ce n'est pas oublier.
4: Qu'êtes-vous prêt à pardonner aujourd'hui ?
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2: Ce mercredi sur le massif du Sensi, le ciel était assez nuageux avec une ambiance douce autour de 13 degrés. Le vent restera faible généralement en dessous des 5 km. Au fil de la journée, les éclaircies pourront se montrer un peu plus présentes avec des nuages qui resteront cependant nombreux. Les températures atteindront 19 degrés en fin de matinée, puis 22 degrés cet après-midi. Et le vent restera toujours faible avec quelques rafales proches des 15 km notamment attendues en fin d'après-midi. Et enfin pour demain, jeudi, ce sera plus lumineux et plus doux avec une nette hausse des températures attendue vendredi. Voilà pour la météo. 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
2: Ce mercredi se déroule sous un ciel variable, souvent nuageux, mais sans pluie attendue. Les températures monteront progressivement vers avec 19 degrés en fin de matinée, puis 22 degrés cet après-midi. Le vent restera faible de secteur orient, de secteur ouest à nord-ouest, avec des rafales inférieures à 30 km/h. Pour demain jeudi, le temps deviendra plus lumineux, surtout à partir de la mi-journée, avec 24 à 25 degrés au meilleur de l'après-midi. Et enfin, pour vendredi, ça s'annonce encore bien ensoleillé et plus chaud, avec jusqu'à 28 degrés attendus au meilleur de la journée. Voilà pour la météo. 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
1: Bonjour à tous, je vous propose une recette pleine de fraîcheur aujourd'hui. Un gazpacho tomate-poivron. Alors pour cela, prévoyez 500 g de tomates, un poivron rouge, un demi-concombre, une cuillerée à soupe de vinaigre, une gousse d'ail, du sel, du poivre et du basilic. Commencez par épépiner et couper tous les légumes. Vous les mixez avec l'ail, l'huile et le vinaigre. Filtrez éventuellement s'il reste quelques pépins, assaisonnez et mettez au frais quelques heures. Et vous servez bien frais avec des croûtons. Bon appétit. 106 FM. 106 FM.

de la France, là où finit la terre et où commence l'océan, c'est-à-dire dans le Finistère, deux petits villages qui vivaient en perpétuelle rivalité. L'un s'appelait Plouhinec, l'autre Pouldreuzic. Et leurs habitants ne se supportaient pas et ne manquaient pas une occasion de s'affronter pour un oui, pour un non. Par exemple, les gens de Plouhinec jouaient du biniou, comme nulle part ailleurs au pays breton. C'était une raison suffisante pour que ceux de Pouldreuzic ignorent cet instrument et jouent de la bombarde, une sorte de petite trompette qui s'apparente aussi au hautbois ou à la clarinette. Et il en allait de même dans tous les domaines. Les uns cultivaient l'artichaut, les autres la pomme de terre. Ceux-ci gavaient les oies, les autres engraissaient les cochons. Les femmes d'un village portaient des coiffes simples, comme des tuyaux de cheminée, et les autres, dans l'autre village, elles étaient des petites dentelles bien particulières. Il n'était pas jusqu'au cidre dont Plouhinec s'abstenait, parce que celui de Pouldreuzic était fameux. Vous me direz, mais alors qu'est-ce qu'on buvait à Plouhinec? Eh bien, on buvait une boisson, faite non pas avec des pommes, mais avec des poires, et on appelait ça du poiré. Et bien entendu, on ne mangeait pas le même pain à Plouhinec et à Pouldreuzic. Plouhinec s'était fait une spécialité d'un pain dur, tout en croûte. Les marins le prenaient quand ils partaient en croisière parce qu'il se conservait longtemps. À ce biscuit de Plouhinec, les boulangers de Pouldreuzic opposaient un pain tout en mie, doux, fondant à la bouche. Il fallait le manger pour l'apprécier chaud, quand il sortait du four et on l'appelait brioche. Les choses se compliquèrent le jour où le fils du boulanger de Pouldreuzic tomba amoureux de la fille du boulanger de Plouhinec. Les familles étaient consternées. Elles faisaient tout pour que les enfants se détournent. C'était une union contre nature. Ça allait entraîner des grosses difficultés de toutes sortes. Mais rien n'y fit. Gaël voulait Guénaël et Guénaël voulait Gaël. Par chance, Plouhinec et Pouldreuzic ne sont pas immédiatement voisins. Si vous regardez bien la carte du Finistère, vous verrez qu'il existe un village situé à mi-chemin entre les deux. C'est Plozévet. Or, Plozévet n'avait pas de boulangerie en ce temps-là. Donc les parents de Gaël et de Guénaël décidèrent d'y établir leurs enfants. D'ailleurs, c'est à Plozévet qu'ils se sont mariés. Ainsi, ni Pouldreuzic ni Plouhinec se sentaient humiliés. Quant au banquet de noces, on y mangerait des artichauts, des pommes de terre, des oies, du cochon, et on boirait du cidre et du poiré. La question du pain qui se trouverait sur la table n'était pas facile à résoudre. Les parents pensèrent d'abord distribuer à part égale biscuits et brioches. Mais les enfants objectèrent qu'il s'agissait d'un mariage de boulangers et que par conséquent, il fallait trouver le moyen de marier eux aussi biscuits et brioches. Bref, la nouvelle boulangerie devait créer un pain nouveau, le pain de Plozévet, également appelé pain croûte de Plouhinec ou pain de mie Pouldreuzic. Comment faire? Comment faire du pain ayant à la fois de la croûte et de la mie? Deux solutions paraissaient possibles. Gaël fit observer à Guénaël qu'on pouvait prendre modèle sur les crabes, les langoustes. Chez ces animaux, le dur est à l'extérieur et le mou à l'intérieur. Ah, Guénaël lui opposa l'exemple des lapins, des chats, des poissons, des enfants. Là, le mou, la chair, est à l'extérieur, le dur, les os ou les arêtes sont à l'intérieur. Elle se souvenait même des mots savants qui désignent cette différence. Les langoustes sont des crustacés, les lapins des vertébrés. Il y avait donc le choix entre deux sortes de pain dur mou. Le pain crustacé, dont la croûte forme une carapace qui enveloppe la mie de pain, et le pain vertébré, dont la croûte se trouve cachée au plus épais de la mie. Ils se mirent au travail, chacun suivant son idée. Il apparut aussitôt que le pain crustacé se cuit beaucoup mieux que le pain vertébré. En effet, une boule de pâte mise au four, sa surface sèche, dore et durcit. À l'intérieur, la pâte reste blanche et molle. Comment faire du pain vertébré? Comment obtenir une croûte dure à l'intérieur de la mie?
Le boulanger Gaël triomphait avec son pain crustacé. Mais les échecs de sa fiancée lui faisaient de la peine. Pourtant, elle ne manquait pas de ressources, la petite boulangère. Elle avait compris. C'est la chaleur de la cuisson qui fait naître la croûte. Donc, le pain vertébré doit être cuit de l'intérieur et non de l'extérieur, comme c'est le cas dans un four. Aussi, un jour, elle eut l'idée d'enfoncer dans la pâte une tige de fer brûlante, comme un tisonnier, quoi. Il fallait l'avoir maniée, d'ailleurs, comme une arme fumante. Elle serrait les dents, faisait saillir son menton en embrochant les miches avec son épée de feu. Gaël, qui l'observait, il se demandait ce que sa fiancée pouvait bien avoir dans la tête et le cœur pour imaginer cet étrange combat et s'y jeter avec tant d'ardeur. Ah, et puis serait-ce toujours des miches qu'elle transpercerait ainsi avec un fer rouge? Qu'importait d'ailleurs, elle n'arrivait à rien de bon. Et seul le pain crustacé se trouva au point quand arriva le jour du mariage. C'est ce jour-là, à Plozévette, que fut goûté officiellement pour la première fois le pain que nous connaissons, composé d'une croûte dorée entourant la masse douce et moelleuse de la mie. Ah, mais c'est dire que le pain vertébré fut définitivement oublié? Pas du tout. Il devait au contraire connaître, dans les années qui suivirent, une revanche éclatante, pleine de tendresse. Gaël et Guénaël eurent un petit garçon, qu'ils appelèrent Anissé, avec l'espoir que ce prénom un peu parfumé les aiderait à se faire une place dans leur corporation. Ah, ils furent pas déçus, hein, car c'est lui qui, à l'âge de 5 ans, suggéra à sa mère l'idée qui devait imposer le pain vertébré. Il lui suffit pour cela de manger à 4 heures une brioche avec un morceau de chocolat. Sa mère, qui l'observait, tenant d'une main sa brioche, de l'autre son morceau de chocolat, se frappa le front et se précipita dans le fournil de la boulangerie. Elle venait de songer que l'os, la vertèbre, le dur du pain vertébré pouvait être constitué par une barre de chocolat. Le soir même, la boulangerie de Plozévette mettait en vitrine les premiers petits pains au chocolat de l'histoire. Petit pain au chocolat, chocolatine, on s'en fiche, hein, après tout, du moment que c'est bon. Et dans certaines boulangeries de Besse, vous en trouverez des fameux.

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1: Ce mercredi se déroule sous un ciel variable, souvent nuageux, mais sans pluie attendue. Les températures monteront progressivement vers avec 19 degrés en fin de matinée, puis 22 degrés cet après-midi. Le vent restera faible de secteur orient, de secteur ouest à nord-ouest, avec des rafales inférieures à 30 km/h. Pour demain jeudi, le temps deviendra plus lumineux, surtout à partir de la mi-journée, avec 24 à 25 degrés au meilleur de l'après-midi. Et enfin, pour vendredi, ça s'annonce encore bien ensoleillé et plus chaud, avec jusqu'à 28 degrés attendus au meilleur de la journée. Voilà pour la météo. 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

0: Je venais de poser mon stylo et de fermer les paupières. Je pensais éteindre mon cerveau en éteignant la lumière. 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

0: Allez, un instant, bienvenue à tous, c'était Charlie XCX avec Caméra.
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0: Bonjour, bienvenue à tous, nous sommes le mercredi 2 septembre, il est tout pile 10h.
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0: Et on continue avec Robin et sa météo.
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3: Ce mercredi se déroule sous un ciel variable, souvent nuageux, mais sans pluie attendue. Les températures monteront progressivement, vers avec 19 degrés en fin de matinée, puis 22 degrés cet après-midi. Le vent restera faible de secteur ouest à nord-ouest, avec des rafales inférieures à 30 km/h. Pour demain jeudi, le temps deviendra plus lumineux, surtout à partir de la mi-journée, avec 24 à 25 degrés au meilleur de l'après-midi. Et enfin, pour vendredi, ça s'annonce encore bien ensoleillé et plus chaud, avec jusqu'à 28 degrés attendus au meilleur de la journée. Voilà pour la météo. 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
4: Coucou, c'est Valérie.
5: Coucou, c'est Nathalie.
4: Bienvenue dans votre petit moment qui fait du bien. Plus rose la vie.
5: L'amour de soi. Nos qualités, nos défauts constituent notre singularité. Alors nous n'avons pas d'autre choix que de nous accepter tels que nous sommes, uniques et exceptionnels. Pour vous faire respecter, respectez-vous.
6: Nos défauts sont simplement des particularités.
7: Et d'ici demain, colorez votre journée de magie.

Oshi un instant sur son CFM avec Pleurer en dansant. Et n'oubliez pas ce soir, bien sûr, votre rendez-vous de 17h à 20h. Nous serons avec toute l'équipe, bien sûr, avec Léo. Et je serai également là. On continue en musique si vous êtes sur la route avec Gérald de Palmas sur la route. Bienvenue à tous.

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2: 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Plus d'infos sur sensifm.fr. Et on continue en musique avec Stromae dans un instant, Claudio Capeo bien sûr, mais tout de suite c'est Calogero avec 1987. Bonne matinée à vous.

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À l'instant, c'était Wanty Coolty avec Magic Key. On continue en musique dans un instant. Ice Styles, mais tout de suite, c'est Tove Lo avec Stromae, Des Fleurs sur Sens FM. Bienvenue à tous, il est 10h27.

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l'instant sur Sensi FM, c'était Chabouzé avec Cougar. On continue dans l'instant avec Corneille, avec Las, Alain Souchon, allô maman bobo. Mais tout de suite, c'est Caméra de Ed Sheeran. Bonjour et bienvenue à tous. Il est bientôt 11h.

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1: Tous, il est 11h.
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1: Allez, pour ce mercredi, alors le, voilà, le bête c'est mieux. Le temps sera plutôt agréable avec 22 degrés dans. Pour atteindre. Ouh là là, allez, je recommence. Il n'y a rien qui va, mais on est en direct, c'est pas grave. Allez, le temps sera plutôt agréable avec 22 degrés cet après-midi. Les températures baisseront progressivement pour atteindre 13 degrés en soirée. Le ciel restera globalement nuageux avec un vent de faible à modéré. Pour cette nuit, les températures redescendront fraîchement jusqu'à 11 degrés. Demain, jeudi, le retour du soleil avec une matinée fraîche autour de 12 degrés. Les températures regrimperont rapidement jusqu'à 25 degrés dans l'après-midi. Une belle journée avec un ciel bien ensoleillé. Je suis pas très réveillé ce matin, mais c'est pas grave. Allez, on continue tout de suite avec Dire Straits.
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l'instant, c'était Femme avec Jane. On continue en musique, bien sûr, pour vous accompagner jusqu'à midi avec tout de suite Flo de la Vega. Ça, c'est pour Léo qui adore ce titre. C'est nous deux. Et on le retrouve d'ailleurs ce soir à partir de 17h.

Allez, Adèle Castillon avec Été avec toi sur Sensi FM. C'est la fin de l'été, hein, bientôt. Hein, c'est la rentrée déjà, les élèves sont en cours. Mais on continue avec un été français avec Indochine.

0: À l'instant, c'était Indochine avec Un été français. On continue bien sûr avec tout de suite votre rubrique cuisine.
1: Bonjour à tous. Aujourd'hui, en plat du jour, je vous propose une petite tartinade de courgettes. Alors, pour 4 personnes, prévoyez une courgette, un oignon, une gousse d'ail, 60 g de noix de cajou grillées et salées, 50 g de fromage frais type fromage de chèvre, 50 g de fromage blanc, 3 cuillerées à soupe d'huile d'olive, environ 2 cuillerées à café de cumin et 1 cuillerée à café de curcuma. C'est parti! On commence par laver et couper la courgette en petits dés. On épluche et on émince l'oignon et l'ail. On fait chauffer environ 2 cuillerées à soupe d'huile d'olive dans une poêle. On y fait revenir la courgette, l'oignon et l'ail environ 10 minutes jusqu'à ce qu'ils soient bien tendres. On ajoute les épices, donc cumin et curcuma, un peu de sel et de poivre. On laisse tiédir un petit peu. Et il ne reste plus qu'à mixer cette préparation avec les noix de cajou, le fromage frais, le fromage blanc et une cuillerée à soupe d'huile d'olive. On met ensuite au frais au moins une heure avant de déguster avec du pain grillé ou des légumes crus.
0: Allez,
1: bon appétit!
0: On va se régaler bien sûr et on continue en musique avec Sam Smith.

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2: 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Les exposants professionnels et amateurs vous donnent rendez-vous dans le centre-bourg de Murol. Programmes, horaires et informations complémentaires sont disponibles sur sensifm.fr. 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
1: Et vous écoutez 106 FM, il est tout pile midi.
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1: Et bien sûr, on se quitte tout de suite, mais on se retrouve à 17h en compagnie de Léo et toute l'équipe du 17-20 en direct des studios de BS. Ça sera tout à l'heure à partir de 17h jusqu'à 20h. On continue avec Robin à la météo. Bonjour Robin.
2: Merci Maxime. Voici le petit point météo pour cet après-midi sur 106 FM.
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2: À la mi-journée, le ciel reste partagé entre passages nuageux et quelques éclaircies. Les températures sont proches de 19 degrés cet après-midi. On attend jusqu'à 22 degrés sous un vent faible. Ce soir, le temps restera calme avec des températures autour de 17 degrés, puis 13 degrés en fin de journée. Pour demain, jeudi apportera davantage de soleil avec des maximales proches de 25 degrés. Et enfin, vendredi prolongera cette amélioration avec un temps de jour sec, très lumineux et jusqu'à 28 degrés attendu au meilleur de la journée. Voilà pour la météo. 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Bon appétit avec nous. 103.5 ABS.
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4: Bonjour à toutes et à tous. Aujourd'hui, nous allons parler du poireau. C'est un légume de saison. Donc, un petit peu d'histoire. Le poireau appartient à la grande famille des Aliacées. C'est une plante herbacée vivace, présentant le plus souvent un bulbe. Ce légume est disponible tout au long de l'année, mais la pleine saison se situe plutôt entre septembre et avril. Son bulbe est devenu, au fil de la sélection minutieuse des jardiniers, quasiment inexistant au profit d'un long fût blanc tel qu'on le connaît aujourd'hui. Ce légume vert appartient à la même famille que l'ail, l'oignon, la ciboulette ou l'échalote. Mais contrairement aux autres membres de cette famille, il ne forme pas de bulbe. Enfin, en fait, il ne forme plus de bulbe. Le poireau a de longues feuilles engainantes, opposées, plates, vert sombre ou vert jaunâtre, plus ou moins larges selon la variété. La base des feuilles emboîtées forme un pseudo-tige appelé fût, comme je viens de le dire, dont la partie enterrée est blanche et c'est celle-ci qui est la plus appréciée. Les fleurs, blanc vertâtre, apparaissent groupées en ombelles au sommet d'une tige florale dressée. Ça, c'est pour la deuxième année. Elles sont magnifiques, pour ceux qui ont la patience de garder des poireaux 2 ans dans leur jardin. Cette espèce est possiblement originaire d'Europe ou du Moyen-Orient, où il pourrait avoir été domestiqué. Il est largement cultivé dans toutes les zones tempérées. Donc le poireau est un légume très anciennement connu. En effet, il était cultivé en Égypte au 3e millénaire avant Jésus-Christ. En Mésopotamie, il fait partie des ingrédients figurant dans la plus vieille recette de cuisine qui soit parvenue à l'époque contemporaine. L'Ancien Testament le mentionne également brièvement dans l'Exode hors d'Égypte. Par la suite, Hippocrate en parle comme l'un des légumes les plus cultivés de Grèce et dans la Rome antique. Il est tenu en haute estime. L'empereur romain Néron est surnommé le porophage car il en consomme de grandes quantités pour adoucir ses cordes vocales. Il devint également l'emblème du pays de Galles lorsque ses habitants gagnèrent une bataille, affublés de poireaux sur leur chapeau comme signe de reconnaissance. À l'époque carolingienne, cette plante figure parmi les plantes potagères recommandées dans le capitulaire de Vilis. Au XIIe siècle, Planquéarus déconseille sa consommation et Oldilgarde de Bingen lui attribue comme effet de diminuer la vigueur sexuelle. En France, au XVe siècle, il fait partie de l'alimentation de base des paysans, quoique à un degré moindre que le chou ou l'oignon. Vous voyez, le poireau, il a fait parler beaucoup de lui. Sa culture. La période de semis du poireau s'étale plus ou moins de mi-janvier à mi-septembre. Alors, inutile de semer le poireau en pleine terre avant que la terre ne soit au moins à 12 degrés. Pas en ce moment. Cette plante préfère un sol frais, profond et riche en humus. Elle est très rustique et supporte bien le froid de l'hiver. Aujourd'hui, le poireau est cultivé dans toutes les régions tempérées du monde et est l'un des légumes les plus consommés en France. Il y a plus de 190 variétés sont inscrites au catalogue européen des espèces et variétés. 26 variétés sont inscrites au catalogue officiel français en 2014. Parmi les principales variétés cultivées actuellement en France, on trouve l'Armor, le Bleu de Solez, le Poireau de Liège, le Poireau d'hiver de Saint-Victor, le Poireau bleu d'hiver 2, le Poireau d'Azur. Alors, il existe bien sûr quelques ennemis du poireau. Les parasites les plus connus sont la teigne du poireau, c'est le parasite le plus fréquent, et pour l'éviter, il suffit de mettre de préférence un voile anti-insectes. Il existe aussi le ver du poireau. Alors pour cela, il existe des traitements, mais on peut lutter de manière préventive avec le purin d'ortie en pulvérisation régulière. Parasite également, la mouche de l'oignon, la mouche mineuse du poireau, qui est une espèce invasive apparue en Europe, probablement favorisée par les cultures intensives et les échanges commerciaux. Elle est signalée en France depuis 2003. La protection la plus efficace est la mise en place d'un voile anti-insectes. Les principales maladies sont le mildiou, donc le mildiou tout le monde connaît, hein, des taches jaunes mais puis après brunes qui se forment sur les feuilles, et l'oïdium. L'oïdium, c'est un feutre blanc qui se forme aussi sur les feuilles. Si je parle un peu de la taille, alors certains poireaux atteignent parfois des tailles et des diamètres inhabituels. Un certain Justin Christoffelot, dans son jardin de la Queue des Yvelines en Seine-et-Oise, jardin expérimentalement cultivé sans engrais, mais avec un certain matériel d'électroculture, a le 26 avril 1930 fait constater par huissier la taille exceptionnelle de plusieurs plantes dans son jardin, dont des poireaux de 18 à 20 cm de diamètre à leur base. Ouais, il faut le savoir. D'un point de vue économique, la production mondiale de poireaux s'élevait à 2 236 771 tonnes en 2014. Le premier producteur étant l'Indonésie avec près de 520 000 tonnes annuelles, suivi de la Turquie, 223 000, et la Belgique, 190 000 tonnes. En 2017, la production française est de 158 273 tonnes. La surface cultivée est de 4955 hectares, soit un rendement de 31 tonnes 9 à l'hectare. Les principaux départements producteurs sont la Manche, la Loire-Atlantique, le Loir-et-Cher, le Nord, l'Ain. Par contre, le commerce extérieur est déficitaire. 19 300 tonnes produites sont exportées, mais 24 200 sont importées. On va parler des bienfaits du poireau. Il existe en fait peu de recherches scientifiques portant spécifiquement sur les poireaux. En revanche, certains de ses composés bénéfiques sont bien étudiés. Les bénéfices du poireau sont proches de ceux de l'oignon et de l'ail. Le poireau est particulièrement riche en fibres, qui favorisent le transit, mais aussi en potassium, favorable à la santé artérielle et osseuse. Il y a aussi des composés soufrés anti-cancer. Le poireau est un légume reconnu pour ses propriétés diurétiques intéressantes pour les personnes souffrant de rétention urinaire. Donc, comme je disais, le poireau riche en fibres et pauvre en calories. C'est donc un légume intéressant de multiples égards. Notons sa richesse en fibres avec près de 3 grammes de fibres pour 100 grammes, qui en font, comme tous les aliments riches en fibres, un allié incontestable au régime grâce à son effet bénéfique sur la satiété. Le poireau est par ailleurs très pauvre en calories, seulement 32 kcal environ pour 100 g de poireau cru, ce qui fait l'un des légumes les moins caloriques. Des bénéfices parce qu'il a des fibres prébiotiques, 100 g de poireau cru contiennent surtout de l'eau, 83 g, mais aussi 1,5 g de protéines et 2,60 g de fibres. En particulier, les poireaux sont une source de fibres prébiotiques qui favorisent de bonnes bactéries intestinales et contribuent à la santé du système digestif. En 2017, il y a une étude sur des rats qui a montré que la consommation des fibres alimentaires prébiotiques favorise la qualité du sommeil. En fait, effectivement, les prébiotiques auraient un effet relaxant. Donc, le poireau est aussi une source de vitamines et de minéraux. 100 g de poireaux contiennent 59 mg de calcium, 2 mg de fer, 28 mg de magnésium et 180 mg de potassium. Le poireau cru est également source de vitamine B6, qui est nécessaire à la production d'énergie, la synthèse des protéines, la formation d'hémoglobine et à la synthèse de plusieurs neurotransmetteurs impliqués dans l'humeur. Son action la plus connue reste néanmoins son rôle dans l'absorption du magnésium alimentaire. Le poireau est aussi source de provitamine A et de vitamine C, mais là encore, surtout lorsqu'il est cru. Une fois cuit, ses valeurs chutent sensiblement, en particulier pour la vitamine C. Enfin, concernant les minéraux, le poireau se distingue par ses teneurs en sélésium et en cuivre, lorsqu'il est cuit. Cru, ce sera plutôt le manganèse et le potassium qui seront prépondérants. Le poireau a des composés soufrés aux effets particulièrement intéressants. Rappelons que le poireau est un cousin de l'ail et de l'oignon. Il partage donc avec eux certaines propriétés, en particulier ses composés soufrés, dont les fameux glucosinolates et les moins connus sulfoxydes, qui donnent au poireau son odeur et son goût caractéristique. Alors, quelques aussi propriétés cardioprotectrices et anti-cancer. Les poireaux sont donc une source de polyphénol antioxydant, dont le kéampferol. Ce flavonoïde présent aussi

vous soulager. Faisant partie des remèdes de grand-mère, le poireau est également utilisé contre les angines et comme cataplasme. Toujours grand-mère, enfin, le sucre de poireau a la capacité d'embellir le visage en atténuant les rougeurs et les boutons. En cas de piqûre d'insectes, le poireau aide aussi à les soulager. Alors, comment choisir ces poireaux ? En pleine saison des poireaux, pour bien les choisir, il est important de prendre en compte plusieurs critères. Voici quelques conseils. D'abord, l'aspect extérieur. Les poireaux doivent être fermes, droits, avec des feuilles d'un bleu, avec des feuilles d'un beau vert foncé et des racines blanches. La taille. Les poireaux de taille moyenne sont généralement les meilleurs. Évitez les poireaux trop petits qui peuvent manquer de saveur, ainsi que les gros poireaux qui peuvent être trop fibreux. La fraîcheur, les poireaux doivent être frais, c'est-à-dire qu'ils ne doivent pas être flétris ou mous. La partie blanche doit être ferme et dense. Enfin, l'odeur, les poireaux frais doivent avoir une odeur agréable et légèrement sucrée. Alors, comment les conserver ? Pour conserver vos poireaux, rien de plus simple. Au réfrigérateur, dans des températures froides et humides, votre légume peut se conserver jusqu'à 3 mois. Mais quand la partie verte du poireau se met à jaunir, les fûts blancs restent comestibles et savoureux. Alors, je recommence. Même quand la partie verte du poireau se met à jaunir, les fûts blancs restent comestibles et savoureux. Maintenant, quelques astuces pour cuisiner des poireaux. De multiples formes de cuisine existent et sont possibles. Simple et accessible, le poireau riche en fibres est l'allié des régimes pour son action de satiété, comme je l'ai dit, mais trouve également sa place dans les assiettes des fins gourmets. Populaire en soupe, le poireau peut s'inviter dans nos assiettes sous de multiples formes, en gratin, à la vinaigrette, à la vapeur ou encore braisé. Alors, cru ou cuit ? La composition du poireau varie sensiblement selon qu'il soit cru ou cuit, comme je l'ai dit. Par ailleurs, une grande partie de ces nutriments se trouve dans le verre, que bien souvent on le jette mécaniquement. Il est donc préférable de le cuire le moins possible. On peut le blanchir rapidement avant de le plonger dans un bain d'eau glacée, ou bien le cuire à la vapeur et de le consommer dans son intégralité. Effectivement, quand les tiges vertes, lorsqu'elles ne sont pas trop dures, sont tout à fait comestibles. Seule la tendresse du jeune poireau de début de saison est idéale pour une dégustation crue. Émincez-le finement et agrémentez vos salades de ses anneaux, un vrai délice. Alors évidemment, le poireau en soupe, c'est l'incontournable. Le poireau vient relever le goût de tous vos légumes d'hiver, un plat qui vous apportera le plein d'énergie pour affronter le grand froid. Mais vous pouvez varier vos plaisirs. Laissez-les cuire, ces légumes, dans un bouillon de volaille. La saveur versatile du poireau lui permet d'accompagner un grand nombre d'aliments. Il s'agence notamment très bien avec les saveurs asiatiques, telles que le miso. On trouve d'ailleurs une pâte japonaise classique de cette cuisine, le neji miso, composé de poireaux, d'oignons et de miso. Idéal pour accompagner un riz de manière savoureuse et originale. On peut également cuisiner le poireau gratiné au four pendant une dizaine de minutes, une alternative délicieuse à la soupe. Agrémentez votre plat d'ail, de thym, de beurre et de quelques noisettes grillées. Une autre idée, cuisiner le poireau en flan, accompagné de potimarron, d'ail des ours et de feta. Un flan salé, donc un délice. Et comme je disais, on peut tout manger dans le poireau. Oui, oui. Une grande partie des nutriments, comme je disais tout de suite, du poireau se trouve dans le verre qui malheureusement finit souvent à la poubelle. Alors non, ne le jetez pas, on peut le manger. On peut l'intégrer à la soupe, on peut l'intégrer à plein de plats. Existe-t-il quelques contre-indications ? Ben oui, bien sûr, comme d'habitude. Si une personne est allergique à un légume appartenant à la famille des aliacées, celle-ci peut

aussi déclarer une allergie aux poireaux. Aussi, du fait de la présence d'oxalate dans les poireaux, certaines personnes doivent limiter leur consommation afin de limiter les risques d'apparition de calculs rénaux ou urinaires. Alors, je vais vous parler aussi du poireau dans sa globalité et aussi dans le langage courant. Hein ? Par exemple, faire le poireau. On dit aussi poireauter. C'est attendre en restant planté comme un poireau. Le poireau, c'est aussi une décoration du mérite agricole dans le langage familier. Le saviez-vous, ça ? Alors, le poireau est également un terme argotique pour désigner le pénis. Un poireau désigne également, dans le langage populaire, un bouton cutané sur le visage, et plus particulièrement une verrue faciale surmontée de poils, lesquels rappelleraient les radicelles frisottées du légume qui apparaissent lorsqu'on arrache celle-ci de terre. Le poireau désigne également un général dans le langage courant de l'armée française, car il a une tête blanche, mais il est encore vert. Voilà, quelques expressions qui font rigoler, ou pas, d'ailleurs. Alors, je vais peut-être vous donner une petite recette. J'ai choisi pour vous la tarte aux chèvres et aux poireaux. Pour la pâte, 150 g de beurre, 300 g de farine, une pincée de sel. Pour la garniture, 2 poireaux, 4 œufs, 40 cl de crème fraîche, 1 verre de lait, une bûche de fromage de chèvre. Commencez par préparer la pâte en mélangeant les 3 ingrédients jusqu'à obtenir une pâte molle, mais qui ne colle pas. Déposez-la dans un plat à tarte, dessus ajoutez le fromage de chèvre coupé en petits morceaux. Dans une poêle, faites suer les poireaux avec un peu de beurre. Prenez un saladier et mélangez le lait, la crème, les œufs, le fromage râpé et les poireaux. Salez, poivrez. Versez cette préparation sur votre pâte, enfournez pendant 20 minutes. Il faut que le dessus soit bien doré. Régalez-vous et à une prochaine fois.

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0: Allez, merci d'écouter Sensi FM. Je fais une petite dédicace à Léo, Cassandra qui galère un peu. Voilà, j'ai une dédicace à Léo, sa copine bien sûr, Alison et Théo qui sont dans la voiture pour venir au studio et qui nous écoutent sur le 103.5. Et je suis aussi avec Cassandra qui galère avec son casque. Vas-y, parle.
1: Je t'entends pas. Je m'entends
0: c'est pas,
1: pas
0: grave. Tu enlèves une oreille. Voilà. Ça va, Cassandra? Oui, je t'entends.
1: Ça va.
0: Eh ben écoute, on te retrouve tout à l'heure aussi, à partir de 17h, avec Léo et toute l'équipe. Allez, on continue avec Robin, et juste après lui, ce sera Diego avec Michel Berger. Bonjour à tous et bon appétit, bien sûr.
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4: À la mi-journée, le ciel reste partagé entre passages nuageux et quelques éclaircies. Les températures sont proches des 19 degrés cet après-midi. On attend jusqu'à 22 degrés sous un vent faible. Ce soir, le temps restera calme avec des températures autour de 17 degrés, puis 13 degrés en fin de journée. Pour demain, jeudi apportera davantage de soleil avec des maximales proches de 25 degrés. Et enfin, vendredi prolongera cette amélioration avec un temps de jour sec, très lumineux et jusqu'à 28 degrés attendu au meilleur de la journée. Voilà pour la météo. 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Bon appétit avec nous. 103.5 ABS.
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Bonjour, aujourd'hui nous allons parler d'un Yuski Malmut qui s'appelle Orion. Il est arrivé au refuge suite à l'abandon de sa propriétaire car il devenait jaloux vis-à-vis de l'enfant. C'est un Yuski très câlin et affectueux, mais il n'aime pas la compagnie des chats. Orion s'entend avec ses congénères au cas par cas. Il aura besoin d'une éducation adaptée à ses besoins et des adoptants patients. Nous éviterons de le placer dans un foyer avec des enfants. Orion a aujourd'hui 7 ans, donc c'est un Yuski Malmut et il est de taille grande. Orion se trouve au refuge de l'APA 63, les Bas Charmés, 63 360 Gerza, et leur numéro de téléphone est le 04 73 91 35 36. Merci beaucoup pour lui.

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2: 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Les exposants professionnels et amateurs vous donnent rendez-vous dans le centre-bourg de Murol. Une information locale à retrouver avec les détails pratiques sur 106fm.fr. 106 FM vous accompagne dans vos sorties sur le territoire.

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2: 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Toutes les infos de cet événement sont à retrouver sur 106fm.fr.
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2: Cet après-midi dans le massif du Sancy, le temps reste calme et souvent nuageux. Quelques éclaircies pourront se développer et les températures autour de 22 degrés. Le vent restera faible avec des rafales sous les 30 km/h. En soirée, les conditions resteront stables autour de 17 degrés en début de soirée, puis 13 degrés en début de nuit. Pour demain jeudi, ce sera plus lumineux et plus doux avec 24 à 25 degrés. Et enfin, vendredi marquera une ambiance encore plus estivale avec un soleil omniprésent et des températures jusqu'à 28 degrés attendues au meilleur de la journée. Voilà pour la météo. 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
1: Bonjour à tous, il est 15h, bienvenue sur Sensi FM et tout de suite la météo avec Robin.
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1: Cet après-midi dans le massif du Sensi, le temps reste calme et souvent nuageux. Quelques éclaircies pourront se développer et des températures autour de 22 degrés. Le vent restera faible avec des rafales sous les 30 km/h. En soirée, les conditions resteront stables autour de 17 degrés en début de soirée, puis 13 degrés en début de nuit. Pour demain, jeudi, ce sera plus lumineux et plus doux avec 24 à 25 degrés. Et enfin, vendredi marquera une ambiance encore plus estivale avec un soleil omniprésent et des températures jusqu'à 28 degrés attendues au meilleur de la journée. Voilà pour la météo. 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

0: On se met en ambiance quand même.
1: C'est génial.
2: Ah, c'est clair.
1: Il y a, un peu de monde dans le studio, on sent bien.
0: Allez, bah, fais du bruit. Ouais.
1: Voilà. J'ai cru qu'ils allaient pas faire de bruit.
2: Mais moi non plus, il y a un moment donné, il y a eu un gros silence, on s'est dit waouh.
0: Bon, comment ça va, Maxime?
1: Et bah, ça va très bien.
0: Ah bah tiens, un ancien invité qu'on connaît pas.
3: Non, c'est ma deuxième fois à l'antenne.
1: Ah c'est vrai.
0: Mais on t'a pas présenté à vrai dire.
3: Non, moi c'est Théo.
0: Enchanté Théo. Bienvenue, enchanté. Bienvenue dans, merci d'être monté à Besse.
3: Bah avec plaisir.
0: Nous allons avoir notre... Non mais en fait
3: non mais lui il faut pas le présenter.
0: Il n'a pas besoin. Il parlera tout à l'heure, il aura
1: plus
0: d'antenne.
1: Ouais voilà, vous le découvrirez tout à l'heure.
0: Il aura plus de 3 ans d'antenne, moi j'ai droit qu'à 10 minutes quand même. Parce que j'ai la radio, j'ai droit à 10 minutes d'antenne. C'est abusé, sérieux, c'est abusé.
1: Alors qu'est-ce qu'on a appris?
0: Bah après je sais pas trop. Bah attends, est-ce qu'il parle d'un blind test qui est prévu tout à l'heure? Tu me le devines celui-là?
1: Ah bah oui mais je l'ai devant moi.
0: Ah punaise. Bon, Diavner, tout de suite Castle in the Snow sur France
1: FM. Et c'est mon blind test.
0: En plus.

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1: Et bonjour, il est bienvenu, il est 15h, bienvenue sur 106 FM. Dans quelques instants, le son de Luis Fonsi, Despacito.

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0: Si on comptait, le nénuphar, un conte indien. Il y a longtemps, très très longtemps, les hommes de ce pays vivaient heureux. Le printemps était éternel et l'hiver n'existait pas. Tous les arbres portaient des fruits doux, sucrés. Le sol était jonché de fleurs de toutes les couleurs. Et les mille parfums embaumaient l'air. Les oiseaux, au plumage multicolore, chantaient des airs mélodieux. Le jour, les hommes pêchaient, chassaient, en chevauchant leurs chevaux dans les grandes plaines. Pendant la nuit, ils se réunissaient pour fumer, observer les étoiles. Ils savaient qu'elles étaient habitées par ceux qui étaient déjà partis. Un soir, qu'ils étaient réunis autour du feu, ils virent une étoile plus brillante, plus fine que les autres. Trois d'entre eux furent chargés d'aller voir quelle était cette étoile. Elle semblait les appeler. Elle voulait leur parler, ou leur chanter, ou elle voulait être avec eux. Ils observèrent du haut de leurs chevaux, et à leur retour, déclarèrent que cette étoile ressemblait à un oiseau. Une nuit, un jeune homme de la tribune fait un rêve. Il voit une belle jeune fille qui s'approche de lui. Pour lui murmurer à l'oreille, « Ton pays, avec ses fleurs, ses oiseaux, ses rivières, ses lacs, ses montagnes, m'a charmé. J'aimerais bien venir vivre parmi vous, mais je ne sais pas quelle forme je dois prendre et je ne sais pas où aller. Est-ce que tu peux m'aider ?» À cet instant, le jeune homme se réveille, il regarde le ciel et l'étoile mystérieuse brille encore plus que les autres nuits. Au petit matin, il appelle les hommes pour leur raconter son rêve. « Ah, l'étoile est amoureuse des hommes et veut venir vivre parmi nous, » dirent les anciens. Après de nombreuses discussions, cinq sont choisis pour aller à la rencontre et lui souhaiter la bienvenue. On a choisi les hommes les plus beaux, les plus forts. Toute la journée, ils se préparent. Sur leur peau, ils ont peint des dessins à l'aide de la terre rouge. Sur leur tête, on posait des coiffures de plumes et de perles. Et ils sont partis, leurs chevaux trottant calmement. L'étoile, quand elle les a vus arriver, elle a déployé ses ailes et tout en volant, en planant au-dessus des cinq cavaliers, elle les a suivis jusqu'au village. La nuit suivante, de nouveau, elle est entrée dans le rêve du jeune garçon pour lui demander où elle pouvait aller, où elle pourrait vivre. Quand il s'est réveillé, sans hésiter, il est allé sous le tipi du plus vieux du village pour lui demander conseil. Le vieil indien a réfléchi et décidé que c'était à elle de choisir finalement. Alors, elle a d'abord choisi une roche dans la montagne, mais elle était trop loin, personne ne la verrait. Alors elle s'est posée dans la prairie. Au bout de quelques minutes, elle a senti le sol, dans le sol les vibrations des sabots des buffles, et pour ne pas risquer de se faire écraser, elle a cherché un autre endroit. Dans un trou de roche, ah non, les enfants pourraient venir la voir. En haut d'un arbre, mais non, elle risquait de gêner les oiseaux. Alors, il lui vient une idée. Je sais où je dois aller. Là où les canoës glissent, là où les enfants se baignent, là où les femmes, toutes nues, s'amusent dans l'eau. De l'eau fraîche des lacs, tout le monde m'aimera. À peine avait-elle prononcé ces mots, qu'elle se mit à briller à la surface de l'eau. Les hommes étaient émerveillés. Ils lui cherchèrent un nom, et à bien y réfléchir, ils trouvèrent celui de Nénuphar. Le lendemain matin, des milliers de fleurs blanches s'ouvraient sur l'eau des lacs. Quand les enfants virent les Nénuphars, ils les prirent dans leurs mains, les tendirent vers le ciel pour que ces fleurs puissent être heureuses sur terre, comme le sont les deux sœurs, l'étoile du matin et l'étoile du soir. Vous, quand vous rencontrerez la fleur blanche, au cœur jaune, sur l'eau calme, pensez à ces hommes, à la peau rouge, qui vivaient heureux dans leur pays, qui ne voulaient pas vivre comme des blancs, mais simplement en paix.
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0: Herculamine, Ponchilosa, L'étreinte, d'Antoine Janot. Quitte en baisse, en direction de Clermont-Ferrand, après avoir dépassé le stade et la déchetterie, le parking se trouve à environ 2 km sur la droite. Le chemin descend dans un sous-bois abrité. On a rejoint la Couze. La Couze est un cours d'eau de montagne capricieux qui s'adapte au terrain volcanique avec des irrégularités de pente. La Couze, dans les plaines d'altitude comme Augelas, juste après le Pavin, se prélasse, fait des méandres. Mais dès qu'elle aborde les décrochements de relief, elle se transforme en tour rebondissant de cascade en cascade, comme dans le détroit de Chilosa. La statue est une réussite en trompe-l'œil. Les arbres, entremêlés, ressemblent à s'y méprendre aux autres arbres environnants. L'artiste a habillé sa sculpture avec des écorces et des mousses tenues par des petites vis bien dissimulées. L'énergie de ces arbres est extraordinaire. Entre ces troncs, la force les serre au maximum, ne laissant pas de place à l'espace et au vide. Cette étreinte est plus forte que tout. Elle s'élève en donnant le tournis, en montrant que cette fusion est éternelle, que l'union prime sur la solitude. Mais cette union est singulière, car tout autour, les arbres se la jouent perso. Chacun fait sa course vers le haut pour avoir le plus de lumière dans ce monde où l'éclairement est tamisé par plusieurs couches de feuilles. Cette étreinte ne peut être que possible dans un monde parfait. Cette partie du sous-bois est un petit plateau bien plat où cette étreinte prend d'autant plus de valeur qu'il y a de l'espace autour. Dès qu'on s'éloigne un peu de ce halo autour de l'étreinte en longeant la Couze, on est vite face à un gros éboulis de lave couvert de mousse et donnant une idée du tumulte qui devait régner dans ce val où les coulées pâteuses de lave incandescente s'écoulaient depuis le mont Chal. Alors, pensez l'étreinte, pensez l'amour, ne peut-il qu'être abordé seulement dans un monde de quiétude? Ou alors, l'espérance de l'amour est-elle nécessaire pour traverser les tourments de l'existence? Cette œuvre nous amène à une réponse. Après l'extravagance, la lave, le feu, le tumulte qui secoue les lieux, un amour apaisé dans toute sa simplicité de l'union s'impose. Tout est bien qui finit bien. Alors, bonne promenade.
1: 17h45.
2: C'est bon, ça marche.
1: Un parking plein,
3: rempli.
1: Bon, il y a 40 voitures au moins, hein. Et nous sommes sur un parking en contrebas de baisse à 3 km et qui va nous permettre d'aller voir l'étreinte qui est une statue qui est juste en contrebas des cascades de Chilosa. Et la statue est sur la commune de Saint-Pierre-Colamine. Voilà.
2: Ok. Bon, bah, c'est
1: allez,
2: parti alors.
1: Parti. Alors, bon, on quitte le chemin principal, c'est bien indiqué, donc sur la gauche. On suit les flèches horizon sensi. Alors, l'avantage de ce chemin, bon, d'abord, il est large. Et puis, on est dans un sous-bois. Et alors, il y a à la fois des hêtres et il y a des résineux, donc il y a une diversité de feuillage. Par contre, il est un peu caillouteux, donc
2: ouais, voilà, le chemin est un peu casse-gueule, hein, faut faire attention.
1: Alors le chemin en réalité de cette œuvre horizon, en réalité là c'est un circuit, hein, c'est-à-dire que le chemin qu'on prend pour aller voir l'œuvre, c'est pas celui qu'on va utiliser au retour, puisque quand on aura vu l'œuvre L'étreinte, on va longer un peu la Couze pour voir différentes cascades et on rejoindra l'autre chemin un peu plus haut.
2: C'est un circuit qu'on peut faire toute l'année.
1: Ah oui, on peut le faire. Alors, bon, ce circuit, hein, les cascades de Chilosa sont vraiment un beau lieu avec un attrait très particulier. Alors ensuite, bon, tout de suite, on a cette œuvre étreinte qui est un peu la cerise sur le gâteau, hein. Mais autrement, le site, on peut le visiter toute l'année. À proximité de Besse, c'est le site le plus visité. Alors, le site le plus visité dans la région, indiscutablement, c'est le lac Pavin. Hein, c'est celui qui est...
2: c'est le plus connu en même temps.
1: Voilà. Hein. Et là, l'avantage, bon, comme ça se trouve à 2 km de Besse, donc c'est facile d'y aller, on n'a pas besoin de prendre la voiture.
2: Oui, on peut même limiter à aller à pied.
1: Ouais. Alors, où je suis un peu surpris, c'est qu'il y avait beaucoup de voitures sur le parking. Et puis là...
2: On croise pas grand monde après, peut-être qu'on croisera au retour. Alors, ou alors, ils sont tous à l'œuvre,
1: ouais.
2: Directement.
1: Et puis, en plus de l'œuvre et des cascades, eh ben, je vous offrirai un bonus. Oh. Avec un tunnel de lave.
2: Ah oui, le fameux tunnel de lave qui va nous ramener, du coup, encore plus proche des cascades, du coup.
1: Voilà.
2: C'est, on va dire, un petit passage secret.
1: Un peu mystérieux aussi. Hein.
2: Il faut le savoir.
1: Il y a peu de gens qui osent s'aventurer. Bon, on a fini la descente proprement dit. Maintenant, on a un petit plateau. Donc, on a bien dérouillé les chevilles. Donc, après le petit plateau, là, ce petit replat, une petite descente. Et puis, on commence à entendre, mais tout doucement, le bruit de la rivière. Alors, ici, des rivières dans le massif du Sancy, ça s'appelle les couses. Les couses, c'est des cours d'eau qui sont adaptés au profil géologique de cette région volcanique. C'est-à-dire que de temps en temps, il y a des endroits plats, hein, comme dans la plaine du Chla, donc où la couse fait des méandres. Et puis, quand il y a des décrochements de relief, eh bien, il y a des cascades, hein, il y a des chutes. Et c'est le cas de Chiloza. Alors là, au fur et à mesure qu'on s'approche, eh bien, on est enveloppé par une fraîcheur.
2: Et on va aussi arriver à l'œuvre.
1: Alors, on est arrivé au pont et on voit pas encore l'œuvre. Elle est finalement, elle est tellement discrète qu'elle se confond. Et il faut
2: avec le reste de la forêt, hein, il faut être à l'affût. Bon, je pense que beaucoup de gens passent sans la voir.
1: Hein. Ouais.
2: Et on va pouvoir voir aussi l'évolution parce qu'on est venu une première fois il y a quelques semaines pour enregistrer une première fois. Et donc là, on a donc l'évolution un mois après, peu près.
1: Ces jeunes, qu'est-ce qu'ils pensent de cette œuvre?
4: C'est original.
1: C'est original? Qu'est-ce qui te plaît à toi?
4: Le motif chienne un peu.
1: Hein?
4: Ça ressemble à une chienne.
5: Une chienne, en fait.
6: Ah oui.
5: Mais il n'y a pas tort.
1: Ouais. Et vous?
7: Moi, j'aime bien. C'est original et c'est bien. J'ai pas d'autre grand chose d'autre.
1: Ça justifie le déplacement, donc.
7: Oui.
1: D'avoir fourni...
7: À part avec lui, hein. Après, sans lui, oui, ça justifierait, mais avec lui, ça justifie pas trop.
5: Non, moi, j'ai rencontré l'artiste.
1: Donc, c'est une œuvre où il faut savoir faire preuve d'humour.
7: Voilà.
1: Merci. Bon, alors, on se retrouve devant cette œuvre qui s'appelle L'étreinte, hein, d'Antoine Janot. Hein, qui a une hauteur de 6 mètres. Alors, en réalité, on devine pas parce que au départ, il y a plusieurs troncs qui sont emmêlés, qui font masse. Et puis, peu à peu, les branches s'affinent et deviennent très fines. Voilà. Alors, quand on s'approche d'un peu plus près, on s'aperçoit que il y a trois troncs d'arbres qui sont imbriqués les uns dans les autres. Et puis, la magie du plasticien, ça a été de donner l'impression que ces trois fûts sont vraiment, ont poussé comme ça les uns dans les autres. En réalité, quand on s'approche un peu plus, on s'aperçoit que c'est une construction, qu'il y a ajouté de l'écorce pour cacher son travail, et que il y a des... Alors, Maxime, on était venu il y a quelque temps, et on ne voyait pas toutes ces petites... ces petites vis, dans la mesure où l'artiste les avait recouverts de mousse, hein, mais et puis les jonctions entre les écorces, donc, étaient était moins visible qu'aujourd'hui. Hein. Mais l'effet est très bien réussi. Hein. On a vraiment l'impression, je trouve que le titre de l'œuvre, L'étreinte, c'est très adapté parce que il est vraiment, on sent que ces différents troncs sont enlacés, sont emmêlés, hein, et ne forment qu'un. Hein, ils vont vers, ils ont tous cette même logique, donc ils sont ensemble et puis ils montent vers la lumière pour essayer de percer cette canopée qui nous met à l'abri du ciel. Hein. Et puis, bon, là aussi, hein, ces œuvres Horizon, elles ont un lien particulier avec l'environnement. Et là, on se retrouve, donc, sur notre droite, nous avons la Couze, hein, qui est, et sur la gauche, on voit qu'il y a une coulée de lave, hein, qui est assez importante et qui était recouverte en partie de mousse. Hein. Et alors, si on s'enfonce un peu plus, hein, on va voir... que cette coulée de lave est particulière là, donc le long de la Couze, c'est comme si c'était un mur, hein. C'était vraiment un mur tapissé de mousse, et cette mousse, on a envie de poser la main dessus tellement que c'est doux. Et puis on comprend qu'il y a eu un phénomène géologique un peu catastrophique là, parce que on voit toutes ces pierres là, hein, qui on voit la coulée en haut, on voit une coulée qui s'est fracturée, et puis il y a des blocs qui sont descendus en contrebas. Hein, on imagine la coulée de lave là, qui s'est avancée, qui progressait, et puis qui peu à peu s'est délitée. Donc, elle se superpose là à certains endroits, les blocs, en tombant, ont fait des aspérités, ça fait des sortes de petites cavernes, hein, un peu mystérieuses. Voilà. Et c'est une roche, quand le refroidissement a eu lieu, ça s'est fendu, et on a l'impression, on pense qu'en la touchant, on risque de les faire tomber, mais en réalité ça tient bien, hein. Donc c'est de la pouzzolane, hein, qui demande qu'à être, avec un petit coup de marteau, qui demanderait qu'à tomber, hein. Et par contre, marcher là-dessus, monter là pour prendre 5 mètres, en réalité c'est très dangereux, hein. Et alors c'est curieux parce qu'il y a beaucoup de monde sur le parking.
2: On voit pas grand monde, hein.
1: Hein,
2: on voit pas grand monde, mais c'est qu'ils sont éparpillés sur le long du parcours.
1: Bien.
2: Pas comme l'autre, le géant du souffle, où t'as 50 voitures sur le parking et t'as une centaine de personnes qui marchent en même temps.
1: Ouais. Et au géant du souffle, tout le monde regrette de ne pas pouvoir être juste avec l'œuvre, alors que là, pour nous, ça y est, hein, on est juste avec l'œuvre. Et c'est vrai que le cadre est beaucoup plus sauvage, quoi. On comprend bien, hein, là. Et puis finalement, cette œuvre, elle se confond avec le reste du paysage, hein. Et puis il y a une atmosphère avec le bruit de la Couze. Alors le hêtre, c'est une, on la reconnaît parce que la feuille est brillante du hêtre, et on sent que c'est un arbuste qui est appelé à devenir grand, fort et tout ça. C'est vraiment l'arbre emblématique du pays, hein. Alors quand on quitte l'œuvre, au lieu de revenir par le chemin qui est sur la droite, c'est bien fléché. Horizon sensit le retour sur la gauche. Et on va longer donc la série de cascades qu'on appelle les cascades de Chelosa.
2: Voilà, tout de suite on change de... Le chemin est plus serré.
1: Oui.
2: Et un peu plus casse-gueule, encore plus que l'allée.
1: Alors la coulée de lave a dévalé dans la vallée, et au fur et à mesure, il y a des cailloux qui sont dégagés de la coulée et qui forment un petit peu des petits barrages. Et puis par ailleurs, on voit bien le long, par exemple, là, que la coulée était uniforme, qu'elle s'est vraiment bien allongée, quoi. Bon, alors là, il n'y a pas à se tromper, il n'y a qu'un chemin qui longe, hein.
6: Alors le chemin là est vraiment, on arrive presque au ras de l'eau. Et alors, ce que j'aime bien, c'est les oppositions entre les gros rochers. Et puis de temps en temps, il y a des petits rochers. Et puis il y a toujours une logique. Hein. On voit qu'il y a une sorte de dent là qui devait barrer la rivière. Puis comme il n'y a pas d'intervention humaine, on essaye de pas l'exploiter. Donc si les arbres tombent, on les laisse tels quels. Et de ce fait-là, juste en face, comme c'est une hêtraie, c'est des feuilles de hêtre qui tapissent vraiment tout le val. Et alors, au fur et à mesure qu'on progresse, on change de cascade. Alors, il y en a qui nous apparaissent plus fortes parce qu'ils sont plus larges. La cascade se sépare en plusieurs jets et elle est récurrente. C'est-à-dire que une première cascade tombe sur une première retenue qui ensuite tombe sur une autre cascade. Et puis là, l'eau passe sous le rocher et on a l'impression que l'écume vient de la terre. Alors, il y a un mystère. Les arbres poussent sur les rochers. Là, c'est fabuleux. Cet arbre, il n'y a pas de terre. Il est vraiment au milieu
2: l'arbre
6: des rochers.
2: L'arbre ne pousse sans terre. C'est un truc de fou. Il est grand en plus. Hein.
6: Ouais. Et le jour où il tombera, comme il coince le rocher d'en dessous, il tombera avec son rocher. Et puis là, on a l'impression que c'est les hommes qui ont construit ce mur. En réalité, c'est la coulée, hein, la coulée de lave. Bon alors, quand ça monte, le secret, c'est de prendre son temps, de monter doucement, mais éviter de s'arrêter dans la côte. Alors on se retrouve à l'aval d'une coulée de lave qui devait mesurer 5-6 mètres de haut. Hein.
2: Bon, Cassandra, maintenant qu'on est arrivé ici, on va descendre en bas. Là. Mais t'imagines bien qu'on va pas sauter. Donc, trouve un chemin.
8: Non.
2: Regarde. Viens vers nous. Il y a un chemin plus simple pour descendre en bas.
6: Alors, nous sommes à la coulée de lave qui, en refroidissant, en surface, comme la lave était visqueuse à l'intérieur, elle a fait un petit boyau, donc ce qu'on appelle donc un tunnel de lave, et on va l'emprunter. L'important, c'est d'avoir vu ce tunnel, comment ils étaient constitués. Il faut s'imaginer que là, la lave était bien liquide et puis qu'elle s'est évacuée, et puis le haut était solide. Par contre, on s'aperçoit qu'il y a des fentes, mais c'est bon, c'est solide.
2: Ça va tenir. Donc, je suis descendu à la rivière, en tout cas à la cascade. C'est super joli, mais maintenant, je vais remonter parce que pour remonter, c'est une autre galère.
9: Après la montée, on arrive sur un plateau déjà qui grimpe moins et nous rejoignons le chemin principal qui nous mènera au parking.
2: Bon, nous arrivons au parking avec les gens qui s'en vont également, comme nous. Donc, voilà. Merci Gilles de nous avoir fait découvrir ces... magnifique cascade.
6: Ouais.
2: Et cette œuvre Horizon Sensible, bien évidemment.
0: L'étreinte, c'était...
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11: Bonjour, il est 17h, on est parti pour la mensuelle jusqu'à 20h. Bienvenue.
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11: On commence bien sûr avec la météo sur Sensi FM dans le 17-20 ce mercredi dans le massif du Sensi. Le temps reste globalement sec. Le ciel est assez nuageux en matinée avant quelques éclaircies plus généreuses au fil de l'après-midi. Côté température, comptez autour de 9 à 10 degrés au réveil, puis jusqu'à 22 degrés à baisse et 16 degrés au sommet du Sensi. Ce soir, le ciel devrait progressivement s'éclaircir avec des températures qui redescendront autour de 13 à 15 degrés dans les 7 secteur de Besse, Murol et à la Bourboule. Et demain, jeudi, changement de décor. Le soleil s'impose plus largement avec simplement quelques passages nuageux. Il fera surtout plus chaud à jusqu'à 23 à 24 degrés sur le secteur de Besse et autour de 18 degrés au sommet du Sancy. Une journée de jeudi dont le sèche, lumineuse et notamment plus douce sur l'ensemble du massif du Sancy. On est parti pour la mensuelle.
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11: Bonjour à tous, bienvenue sur Sancy FM dans le 17-20.
12: Magnifique ce temporaire.
13: Ah oui.
12: C'est temporaire magnifique avec deux départs, deux démarrages.
13: Ah, c'était excellent. Est-ce qu'il y a des moments où tu respires quand tu parles au final?
11: Mais bien sûr, tout à fait, je respire.
12: Ne commence pas Théo, j'ai une super idée. On va faire un concours de celui qui parle le plus vite sans respirer.
13: Oh waouh, je pense que tu peux gagner Robin.
12: Il y a des chances.
11: Bonjour à tous ceux qui nous rejoignent sur Sancy FM dans le 17-20, 103.5 à Besse et Super Besse ou sur sancyfm.fr. Autour de la table, on est nombreux. Alors je vais commencer par qui? Je vais commencer par quelqu'un qu'on retrouve pour la deuxième fois sur l'antenne.
12: C'est sa troisième
11: Salut.
12: Fois.
11: Troisième. Deuxième.
13: Non, c'est deuxième parce qu'il y avait
11: deuxième parce qu'il y avait le Beach Sancy Festival.
13: Festival et ici, deuxième fois.
11: Eh oui.
12: Ah, tu parles, oui. Mais ça fait trois fois qu'il parle depuis le début de la journée.
11: Ah, depuis le début de la journée.
13: Ah, bah oui, oui.
11: Vous l'avez retrouvé à 16h pour le top horaire 15h.
13: Voilà.
11: Et on le retrouve là. Comment ça va, Théo?
13: Eh bah, ça va super bien.
11: Parfait. T'es content d'être là?
13: Non.
11: Non, d'accord, c'est pas grave. Allez, on a également du côté, mon côté droit, on a Maxime.
14: C'est moi.
11: Comment il va?
14: Ben, je vais très bien. Toujours.
11: Ça va depuis ce matin, 10h midi?
14: Ouais, tu sais, j'ai pas bougé du studio, moi.
11: T'as pas bougé?
14: Ah non, je suis.
11: Toi, t'es là jusqu'à demain, c'est ça?
14: Ouais, je bougerai pas, je crois que je vais dormir là ce soir.
13: Il dort ici, en fait.
12: Ouais, t'as pas compris qu'il y a un matelas là-bas qui fait pour ça?
11: Et comme vous l'avez entendu, et vous pouvez le retrouver très souvent pour la météo le matin et la journée, il y a Robin, bien
12: oui,
11: sûr.
12: Oui, mais il m'a volé ma météo pour ce soir, c'est dommage.
11: Tu veux la faire à 18h, la météo?
13: Je peux. T'as même pas le droit de faire ta météo, quoi.
11: C'est allez, tu feras la météo à 18h si c'est comme ça.
12: Ouais, puis c'est comme ça. Mais il faut que je prépare, par contre.
11: Alors, on a prévu un beau programme. On a prévu un best-of qui a été préparé, je crois, par Maxime. Un
13: blind test.
14: Exactement.
13: Plutôt.
14: Ouais. Il y a un blind test et il y a un best-of. Il y a les deux.
13: Ça, fallait peut-être pas le dire, mais non.
14: Et on tease un peu, c'est bon.
11: Et même pour les musiciens qu'on est, on va faire un petit n'oubliez pas les paroles et faut qu'on prépare des gages.
13: Ça va être
11: réfléchis-y, le public, parce qu'on a trois personnes.
14: On a des gages dehors.
11: On a aussi Cassandra, comment ça va? Attends, ben vas-y.
15: Ça va.
11: On te retrouve aussi de temps en temps sur.
15: Ouais, je fais des petits.
11: Des petites apparitions.
15: Ouais, comme ça.
11: Et on a aussi à côté. Est-ce qu'ils veulent parler? On a Alison.
16: Coucou.
11: Et on a aussi Charlotte, bien sûr. Non, elle veut pas parler. Oh, elle est timide. Mais vous pourrez les apercevoir dès qu'on aura lancé le live TikTok. C'est en train d'arriver petit à petit. Robin est en train de tout faire.
13: Il est en train de se casser le crâne un peu. C'est et il y aura aussi des petites. Tu l'as pas dit, il y aura des petites chroniques aussi.
12: Merci de compatir.
13: On va parler de bonnes nouvelles parce que c'est important. On va parler de musique et de ciné.
11: De bonnes nouvelles parce que c'est important dans ce monde un peu de brut.
13: Exactement. Non, ça va être des bonnes nouvelles.
11: Allez, parfait. Ah. Et on va bien sûr démarrer cette émission en musique avec Dragesta Dintei.
14: Il l'a bien dit.
13: Dragesta Dintei.
11: Ça sonne comme ça?
13: C'est un truc comme ça, ouais.
11: Allez,
12: c'est super.
11: Le son de Ozone dès maintenant.
12: Encore?
13: Mais c'est parce je crois qu'on a un fan de Ozone en fait.
11: Ah ouais?
12: Oui, bon, allez, on va danser à fond.
11: Parce qu'il va pleuvoir sinon.
12: Les promobiles, les promobiles vont danser. Allez, balance.

0: Adèle Castillon à l'instant avec Été avec toi sur 106 FM en direct du 17-20. Oui, j'ai piraté la place de Léo. Mais
1: Léo est à côté, il est en train de régler le TikTok parce que voilà, on essaye de faire un truc, ça ne marche pas.
0: J'ai transféré technique, maintenant je passe à la régie.
2: C'est dingue.
0: Ils se débrouillent avec leur live.
1: Voilà, c'est bon.
0: Voilà. Le son arrive à leur PC.
2: Et remarquera que Maxime a besoin de se lever dès qu'il parle, c'est fou ça. Mais du coup, il le voit pas encore.
0: En fait, c'est pour ça que le micro de la régie tombe parce qu'en fait, il marche debout et c'est pas adapté. C'est pour ça. En fait, je crois que je commence à comprendre les causes. Voilà. Bon, bref, on est là pour une transition.
2: Ouais.
0: Qu'est-ce
2: qu'on a raconté? On a des petites chroniques, mais on les fera après, parce qu'il est un peu temps. Quoi. Moi, je propose qu'on mette un petit titre à la demande. Vous voulez quoi, les filles? Parce qu'on a du public, autant en profiter.
1: Allez, attends, on peut profiter.
2: Je sais pas. Qu'est-ce qu'on met?
1: Alors, on va en parler parce que.
0: Bon, je propose, c'est qu'on lance Anna Mena avec Un Classico.
2: Oui. Et c'est pas mal ça.
0: Et on reprend antenne. Moi, juste après qu'on a trouvé un titre.
2: C'est que des sons qui sentent encore l'été. Hein. Ouais. D'ailleurs, la petite nouveauté qu'on a écoutée avant, c'était.
0: Mika.
2: Oui, c'était ça.
0: Avec Adi Elvi, avec Willy Williams. Ça, c'était le son de l'été. Il nous mettait dans l'ambiance. Ouais. Hein. Vraiment. Nouveauté cette semaine sur Sensi FM.
1: Moi, les gars, je sens que ce soir, je sais pas pourquoi, il y a un disque de secours qui va partir.
0: Il y a des chances. Il y a des chances. Après, en vrai, si tu veux, je peux le désactiver. Mais il faudra le réactiver demain.
2: Ce sera mieux, c'est sûr. Là, on part sur quoi, du coup?
0: On part sur Un Classico avec Anna Mena.
2: Oh,
1: ça a l'air sympa.
2: On peut leur dire bonne écoute sur Sensi FM.
0: Totalement. 103.5 à baisse.

0: Le son à l'instant de Julien Lib, pas de Julien Lib.
1: Oh, mais voilà, vous avez c'est ma faute.
2: C'est ma faute. Caméra sur Sens FM.
0: Caméra. Comment ça va, les chips? Normalement, tout est en place. Oui. On est également sur TikTok. Ça y est, si vous voulez nous voir, Léo on air pour nous retrouver. Il y a Cassandra qui met un petit chouchou. Voilà, on a autour de l'équipe, du coup, on vous les représente pour ceux qui viennent de nous rejoindre. On a Théo, salut Théo. On a Robin.
3: Bonjour.
0: On a Maxime.
4: C'est moi.
0: On a Cassandra. Entrez dans les coulisses, on a Charlotte et Alison. Voilà.
3: Le c'est moi de.
5: Coucou.
3: Le c'est moi de Maxime, on aurait dit dans Cauchemar en cuisine. C'est qui le patron?
5: C'est moi.
0: Allez, dans quelques instants, on va commencer avec quelle rubrique?
3: Ce sera une petite rubrique cinéma. Tout simplement.
4: D'ailleurs, Léo, je prendrai ta place à ce moment-là.
0: Ah, tu me prendras ma place?
3: Non, c'est la rubrique musicale. Faut que tu prennes sa place.
4: Ah, cinéma, ok.
3: Je me juste un truc de fond, histoire de quoi.
0: Voilà, ça.
3: C'est en direct.
0: C'est en direct, c'est de l'impro, c'est ça? On a beaucoup l'habitude sur Sens FM de faire de l'impro. Hein. On se rappelle.
3: Attention, le président.
1: C'est vrai?
3: Le président
1: est marqué, en fait.
3: Elle a l'air ravie de ça.
1: Oui, je suis ravi. Ça fait 3 semaines qu'on se dit qu'on est prévu pour quelque chose. Et en fait, on a simplement, il y a 2 jours, on a dit. Qu'est-ce qu'on fait, quoi?
0: Mais c'est ce qu'on aime ici, non?
1: Bah, je sais pas, mais en radio, habituellement, on est habitué quand même un peu à planifier un minimum.
0: Mais oui, on est ok, on est à la.
1: Mais on va improviser, on est
0: mais
1: des
0: oui.
1: pros, on va
0: se dire. Regarde, Obis du Sensi Festival, on l'a fait.
1: Mais oui.
0: On
1: mais
0: a improvisé. Mais et ça s'est bien passé.
1: C'est pas improvisé, c'était organisé quand même.
0: Oui, organisé et un peu d'impro.
1: Sinon, t'aurais pas de scène, sinon on aurait pas improvisé.
3: C'est vrai, c'est vrai.
0: Allez, on se fait quoi? On se fait Julien Lib?
3: Allez, ben, Julien Lib. Laquelle de Julien Lib?
1: C'est autrement, je crois.
0: C'est autrement, c'est ça. Oh, allez, oui. On y va sur Sens FM. Bienvenue, on vous accompagne jusqu'à 20h.
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0: Bienvenue sur Sensi FM, merci d'être avec nous. On est en direct pour vous accompagner jusqu'à 20h. T'as vu, regarde, j'ai fait ça nickel sans que ça s'entende. Hein.
1: Non, c'est vrai, il faut bloquer les sons avant.
0: Oui, mais j'ai zappé, et j'ai pas l'habitude d'être en studio, hein, franchement. Ah oui, oui.
2: Ça marchera un peu mieux, ouais.
3: J'étais en train de parler, je dis plus rien, on m'écoute pas.
0: Mais oui, mais en même temps, on m'a perturbé dans ce que je voulais faire.
3: Ça va être de notre faute en plus.
0: Allez, on est parti.
2: Toujours, hein.
0: Avec Théo,
4: bien sûr.
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3: Et messieurs, dames, on va parler des sorties cinéma de la semaine. Donc cette semaine, plusieurs nouveautés débarquent dans les salles françaises. On commence avec La Frappe, le nouveau drame de Julien Gaspard Oliveri. Avec Bastien Bouillon, on y suit Enzo, 19 ans, qui voit son père sortir de prison et qui espère pouvoir reconstruire sa famille. Mais sa sœur n'est pas vraiment de cet avis. Autre sortie à découvrir, Trois adieux d'Isabelle Croix. C'est un drame autour d'une rupture, du désir et de la reconstruction personnelle. Et si vous aimez les histoires plus mystérieuses, The Holy Boy nous emmène en Italie dans un village où un adolescent semble capable d'absorber la souffrance des habitants. Et pendant ce temps-là, on va parler d'un autre film, c'est Spider-Man, le dernier qui est sorti, Brand New Day, avec Tom Holland et Zendaya, qui reste numéro 1 du box-office français. Sur la dernière période, le film a encore attiré plus de 508 000 spectateurs, portant son cumul à près de 7,7 millions d'entrées en France, et son démarrage avait été impressionnant. Plus de 3,2 millions d'entrées dès sa première semaine, ce qui lui permet de signer le 9e meilleur démarrage en France. Et pour la semaine prochaine, parce qu'on a des nouveautés également qui arrivent, le mercredi 9 septembre, de nouvelles productions vont faire leur arrivée dans les salles, avec notamment Les Ensorceleuses 2 avec Nicole Kidman et Sandra Bullock, ainsi que Pressure, un thriller avec Andrew Scott et Brendan Fraser, avec ce magnifique accent anglais. Alors plutôt film français, fantastique ou gros blockbuster, décidément, à vous de choisir votre séance.
0: Merci beaucoup Théo, c'était très sympa.
2: Alors, qu'est-ce que ça dit? Parce qu'il y a des trucs qui ont été déconnectés, je sais pas, pas de son détecté. Je vérifie tes paramètres micro. Ah, ça y est, le son est revenu.
3: Ah, bah voilà, c'est super.
0: Mais on est en train de régler petit à petit les petits problèmes, les problèmes de son. Normalement,
2: Le son est quand même horrible, hein, j'entends. Mais bon, on est pris. Par le temps, en sachant qu'on a été très rapide. Il n'y a pas de traitement de son, quoi.
0: Oui, on est en train de régler petit à petit les défauts de Tilt Touch, mais ça va aller. Voilà, il y a notre technicien qui est en train de tout régler.
2: Ça y est.
3: Ça va planter, je vous le dis, c'est pas grave. On est en direct.
0: Allez, on est en direct, on enchaîne dès maintenant.
2: Qu'est-ce qu'on a? Attends, je regarde et je crois qu'on a un petit Kaigo qui nous attend.
0: Oui, on se fait un petit Kaigo dès maintenant.
3: Oui.
0: Merci d'être avec nous sur Sensi FM. On revient en direct également sur TikTok. Vous bougez pas. Et on revient avec, bien sûr, une meilleure qualité. À tout de suite. Merci d'être avec nous.
3: Super.

0: Le son l'instant de Kaigo avec Lost Somebody en featuring avec One Republic. Merci d'être avec nous. On est en direct pour vous accompagner jusqu'à 20h dans la mensuelle depuis les studios de Superbass. On est également en live sur TikTok. Également, salut à vous tous. On revient dans un instant avec Jérémy Frérot, Gamin des Sables, qu'on va s'écouter juste après les bons plans de la rédaction. Bienvenue à vous tous. On est en direct jusqu'à 20h.
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4: Je me souviens,

0: Merci d'être avec nous sur Sensi FM, le son de Nico Santos avec All Time High. Height. Comment ça se dit? All Time High?
1: All Time High.
0: Ouais, ouais, c'est ça, All Time High.
2: S'il te plaît.
3: Alors, on remarquera que Léo a un petit souci avec la technologie. Voilà.
0: Oh, mais ça y est, vous avez fini?
2: Entre l'accent anglais à couper le beurre au couteau.
0: De quoi?
4: Même plus, il a pas l'habitude d'avoir une console avec autant d'accent.
3: Ouais, d'habitude, c'est la petite roadcaster, il y a trois machins, pop pop.
4: Ouais, d'habitude, d'avoir un seul fader. Là, t'es compris, il va contrôler.
0: Moi, j'ai trop foutu.
3: Attends,
4: plus le cartoucheur, plus le direct, plus mettre manual pour que ça marche, plus parler anglais. On a mis.
3: Ah ouais, il arrive à saturation.
4: On est méchant.
0: Ah là là, vous avez fini?
2: Qu'est-ce ouais, que mais c'est pas fini, tu sais qu'il y a un petit best-of. Hein.
0: Ah oui, le best-of, tout à fait.
2: On va rigoler, je pense.
3: Ah, je pense que ouais, là, il doit y avoir des pépites.
0: Deux heures, là, encore à vous accompagner.
2: Putain, je trouve que c'est peu quand même.
0: On ouais,
2: peut pas déborder sur l'émission.
4: Alors, vous savez quoi, avec un peu d'organisation, on pourrait même faire 24 heures d'émission.
3: Oui, oui, allez, totalement.
0: En événement.
4: Le record, je sais plus quoi. Si quelqu'un me sortira le record.
3: C'est pas une semaine, je crois.
4: Le record d'une émission. On va essayer de battre le record d'émission.
3: Attends, je vais te dire ça.
5: Je vais chercher. Ah, tu le cherches.
0: En événement, en événement de fin de saison l'année prochaine.
4: Ben, en fait, même le 30 septembre, on fait ça.
0: Le 30 septembre. Alors, pas en vacances. FM,
4: en fait, en gros, il y a l'ARCOM, on justifie que. On veut pas quitter. On quittera le 30 à minuit quoi. Attends, alors, on démarre le
3: la plus, plus longue émission de radio, c'est 36 heures et 18 minutes d'antenne.
4: 36 heures. Allez, bah, les gars,
3: ouais, et l'ancien record c'était Koé sur Fun Radio en 2004, 35 heures et 16 minutes.
0: Et en plus le 30 septembre c'est un mercredi. Hein.
4: Je sais bien.
3: Oh.
4: Allez, ben on se fait 48 heures d'émission.
2: Et comme ça on les et ben comme ça on les démonte quoi.
3: Avec plaisir.
4: Et comme ça, Sensi FM rentre dans les annales de l'histoire.
3: Ah bah là,
4: Radio Bessarde, au milieu du Sensi, arrive à battre le record du monde.
3: Ce serait énorme.
4: En plus, on a l'équipe.
0: On a l'équipe pour, bah parfait.
4: Bah oui, on est
0: allez,
4: bon.
0: On se fait quoi dans un instant? On va aussi faire le best-of.
2: Le best-of, on le fait après 18h.
3: Ouais, parce qu'il y a la petite minute bonne nouvelle après le top horaire.
0: Ouais.
3: 18h. Et là, on repart en musique, non?
0: On part en musique. Allez, tu as Jims?
3: Ça va, Jims?
0: Allez, on va se faire SPA.
3: Allez.
0: On y va, bienvenue. On est. Oula, on vous accompagne jusqu'à 21h.
3: Il est vraiment arrivé à saturation.

0: Merci d'être avec nous, on est en direct bien sûr, il est 18h, on est parti.
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0: Bonjour, bienvenue, il est 18h, on est en direct jusqu'à 20h, encore pendant 2h.
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0: Et la météo avec Robin.
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3: Merci beaucoup Léo de parler sur la fin des top horaires. Bon, pour ce soir, le temps restera calme avec des températures autour de 17 degrés. On attendra également 13 degrés en début de nuit. Pour demain, jeudi, on aura davantage de soleil avec des maximales proches des 25 degrés. Et ben, tout de suite, et ensuite, on aura d'ici vendredi une amélioration qui se poursuivra avec un temps sec, lumineux où on attend jusqu'à 28 degrés. C'est parti, on s'en vient.
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3: J'ai vraiment pas l'habitude, les gars. Là. Sérieusement, la coordination.
0: Mais c'est magnifique.
3: C'est magnifique.
0: Mais c'est incroyable de faire la météo en direct.
3: Bah, c'est incroyable. Mais
0: ouais.
3: pour peu qu'on se coordonne.
0: On réessayera à 19h, ça sera encore mieux. Bienvenue également à vous tous pour tous ceux qui nous rejoignent sur le live également TikTok. Et franchement, sur TikTok, on lit vos commentaires.
3: Alors, je précise
4: c'est n'importe
3: un truc.
4: Quoi.
3: Si vous avez vu tourner le micro sur TikTok, c'est simplement dû qu'il était dévissé.
4: Et qu'il allait tomber.
3: Il allait tomber, en fait, c'est juste ça.
0: On passe le bonjour à tous ceux qui nous suivent. Un coucou à Roro, un coucou également à Noémie et vous tous. Franchement, vous êtes des malades sur TikTok. On ne lira pas vos commentaires.
5: Le mec. Il commence à annoncer les gens, il a cru qu'il avait 200 000 abonnés. On fait un coucou! Hein.
3: Ouais.
0: Oui, deux fois. Ah, oui.
5: Il n'avait pas écouté ce que j'ai dit.
0: En fait, non, mais j'ai pas écouté, je peux pas faire deux choses en même temps.
5: Ça reste un homme.
3: Ce que je veux. Ouais, sans commentaire. Sans commentaire, les gars, on va arrêter là. Cependant, je me pose la question, les auditeurs en FM qui n'ont pas TikTok, comment ils comprennent nos délires?
5: Je pense qu'ils ne doivent pas comprendre.
0: Non, alors.
5: Donc, du coup, n'hésitez pas à nous suivre pour ceux qui ont TikTok sur Léo On Air.
0: Voilà, c'est ça. Et du coup, on explique qui on est et c'est quoi 106 FM.
3: On est une micro-radio. Parce qu'on a dit qu'on n'était pas
5: une petite radio.
3: Non, je précise, on n'est pas petit, on est micro, voire peut-être nano radio, local FM, sur la ville de Bèze, dans le Sancy. Voilà.
0: Oui, bon, une petite radio avec quand même un matériel de. En vrai. Avec un très bon matériel. En vrai.
3: Bah, quoi, t'as pas vu l'émetteur.
4: L'émetteur, c'est quelque chose.
3: C'est quelque chose.
0: Ah, ben on va aller directement. On va vous retrouver dans 2 minutes à l'émetteur.
3: Oui, bah, si tu veux, on peut aller à l'émetteur, il n'y a pas de souci.
4: Un direct depuis l'émetteur. Bah,
3: on peut pas être plus proche. On a un insert téléphonique, on appelle le studio, et on passe à l'antenne.
0: Allez, parfait. Non, je plaisante. On va pas partir là.
3: Ah, mais si, on se le fait.
4: Bon, alors, qu'est-ce qu'on a comme chronique, etc., à 18h sur cet horaire-là, alors?
0: On a quoi, Théo?
5: C'est... Bonjour. C'est la minute bonne nouvelle à 18h.
0: Ah, nickel. Bah, il est 18h03.
4: Je te rendrai ta place.
0: Allez, on sera également tout à l'heure, je crois, il y a le best-of
4: le
0: qui
4: best
0: va
4: of.
0: Arriver.
4: Ouais,
0: il y a pas mal de choses. Ah, moi, j'ai un truc qui me fait bien marrer dans le best-of. Attends, comment on me met ça, Max?
4: Tu vas là-dessus,
0: là,
4: best-of.
0: On fait best-of et il y a ce petit son qui me fait très marrer. Ah, il est où, mon...
4: Ça a été décalé,
3: Ça, c'est Léo quand il rigole, en fait, à la radio.
0: On dirait pas un peu une chef, quand même?
3: Chef qui a... En fait, ça fait comme la Beach Chancy Festival avec l'ordinateur, en fait, quand il est trop chaud. Ça fait... T'as la bugger, en fait.
0: Et franchement, il y a un autre truc, c'est mon mot fétiche, c'est ça.
4: Pas du tout. Pas du tout.
0: Pas du tout. Non, mais voilà. Donc,
5: est-ce qu'on repartirait pas en musique?
0: Allez, on repartirait pas en musique. Suite, avec quoi? Santa?
5: Santa, laquelle de ça? Ah oui?
0: Dis-moi
5: oui.
0: Quoi
5: dis-moi oui.
0: Dis-moi oui. Ouais, allez, bienvenue sur 106 FM.
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0: Parfait.
3: On est avec vous jusqu'à 20h. C'est parti!

0: Bienvenue sur Zancy FM, merci d'être avec nous jusqu'à 20h dans la mensuelle. Oui, t'as vu, on est speed là, parce que j'arrivais pas à me mettre en stop.
1: T'ai proposé tout à l'heure, on va lancer un truc, un jeu, hein, de celui qui parle le plus vite à l'antenne.
0: Ouais, on parle le plus vite. Pense entre toi et moi, ça va être un jeu.
2: Ça va être tendu.
3: Et maintenant, on va faire un truc, c'est qu'à chaque fois qu'il ne met pas un jingle, on lui donne un gage.
1: Parce que oui.
0: Pourquoi?
1: Parce qu'il faut identifier la radio.
0: Ah bah oui, bienvenue sur
1: Sensi FM. La petite radio.
3: Ah bah c'est bien le mot.
4: Le rythme des sommets.
3: Il a tout compris. Il marche à l'envers, il le met à la fin en fait.
1: C'est ça, en fait les jingles ça se met pas au milieu, ça se met quand t'enchaînes les musiques en
0: mais
1: fait.
0: Mais oui, mais c'était juste pour rigoler parce que c'est très marrant. Et on s'amuse.
1: C'est très rigolo, mais on s'amuse à bloc. Il a le contrôle d'une méga grosse tablette là.
0: Ah ouais, j'adore.
1: Il a un écran 24 pouces tactile.
0: Vous savez, j'ai l'impression d'être un enfant, il y a des petits boutons rouges partout et à tout moment je fais ça et ça vous enlève de l'antenne.
1: Et ouais, t'as vu ça?
5: Et
1: ouais.
5: C'est pas malheureux. C'est malheureux.
0: Allez, et tout de suite on va retrouver bien sûr Théo pour la rubrique. Là, je l'ai pas.
3: C'est la minute bonne nouvelle. Parce qu'il faut qu'on mette un peu de positif dans l'actualité. Du coup, c'est parti pour la minute bonne nouvelle. On commence avec le sport. Depuis hier, partout en France, c'est Septembre Bouge. Pendant tout le mois, des initiations, des démonstrations et des ateliers sportifs gratuits sont organisés dans 18 villes en France. Et même en ligne, plus de 150 séances sont proposées gratuitement. De quoi reprendre le sport du bon pied. Autre bonne nouvelle pour les automobilistes. Depuis le 1er septembre, une nouvelle aide peut permettre de financer l'achat ou la location d'un véhicule électrique d'occasion, sans condition de revenu, une façon de rendre l'électrique plus accessible. Côté économie, la France a aussi connu un petit rebond, je précise petit parce que c'est pas non plus super, mais c'est mieux que rien. L'activité économique française a progressé de 0,2% au deuxième trimestre 2026, après un recul de 0,1% au premier trimestre. La consommation des ménages est également repartie à la hausse. Et une bonne nouvelle pour les sapeurs-pompiers volontaires, leur engagement peut désormais permettre de bénéficier de jusqu'à 3 trimestres de retraite supplémentaires selon la durée de leur engagement. Une reconnaissance supplémentaire pour celles et ceux qui donnent de leur temps pour les autres. Bah, c'était la minute bonne nouvelle, tout simplement. 4 raisons de garder le sourire. Et on se retrouve très vite pour de nouvelles infos positives sur Sensi FM.
0: Merci beaucoup Théo, c'est très agréable de faire ces petites rubriques. Bonne nouvelle, voilà. Ciné, ça permet de voir un peu le côté des bonnes choses dans l'actu en ce moment.
3: Bah oui, parce qu'on a que des nouvelles négatives alors.
0: Eh bien oui, tout à fait. Qu'est-ce que tu veux me dire, mon petit machin?
6: Non, c'est juste pour que tu actives mon micro.
0: Ah ouais, c'est ça. Pourquoi on
1: c'est t'entend... le problème qu'il y a plein de boutons en fait.
0: Mais oui, on t'entend pas assez la journée entre 10h et 11h. Entre 10h et midi.
1: Mais moi non plus, il m'entend pas assez.
0: Mais toi, ça, c'est pas grave.
1: Ah oui, on s'en fout.
0: Le président, il sert à rien de président dans la sauce.
1: Non, c'est vrai.
0: Non, il sert pas à rien.
1: Il sert à beaucoup. S'il y aurait pas moi, si j'aurais pas fait les démarches, j'aurais pas de voix en FM.
0: Ah oui, c'est vrai,
3: alors,
0: les amis.
3: On a une question de Mathéo qui est un peu pertinente. Pardon, c'est quelle station sans CFM? Je ne trouve pas. Mathéo, si tu es basé dans. Enfin, aux alentours de Superbest, c'est 103.5.
0: C'est ça.
3: 103.5.
6: Et presque
3: sinon,
6: partout dans le Puy-de-Dôme aussi. Hein.
3: Oui, c'est vrai, parce que ça marche à Clermont-Ferrand.
1: Et sinon, ça marche aussi à Vic-le-Comte, voilà. Ça marche à Coude, apparemment.
3: Voilà, à Vertières
1: même à
3: aussi.
1: Guillaume, ça peut fonctionner.
3: Voilà. Donc, dans le Puy-de-Dôme, 103.5. Et sinon, tu as sensifm.fr en web radio.
0: Et oui, et tout à l'heure, également, on fera des petits jeux. Et je crois qu'on peut même appeler. Je ne sais pas si on peut le faire, ça.
1: Bien sûr qu'on
0: peut appeler.
1: On peut appeler, on a un insert téléphonique, on appelle et en fait moi je peux me situer à l'émetteur par exemple ou quelque part n'importe où.
0: Et
1: en
0: ça
1: France.
0: Vous dit tout à l'heure, on vous passera le numéro si vous voulez jouer avec nous pour le blind test, pour réagir même à l'émission, n'hésitez pas à nous appeler le numéro.
6: Alors spécificité du blind test, il est inversé.
0: Ah,
6: on va faire retrouver les musiques, mais qui sont à l'envers.
0: Si vous voulez jouer, n'hésitez pas à nous envoyer un petit message, par exemple sur Instagram ou directement sur le numéro. Instagram, c'est quoi le mieux pour qui joue?
3: Le numéro,
6: je le donnerai tout à l'heure.
0: Ouais, on le donnera tout à l'heure.
6: C'est sur WhatsApp.
0: Allez, c'est sur WhatsApp. Comme ça, vous nous envoyez un numéro, vous jouerez avec nous. Et on a également une question tout à l'heure. C'était est-ce qu'il faut faire des études pour faire de la radio? Eh ben, pas forcément.
1: Oui, il faut faire un doctorat.
0: Ah oui, au moins.
3: Non, alors
1: après, la preuve à la régie, on a un docteur radio.
3: Ah oui, bah ça se voit.
1: Il a au moins 15 ans d'expérience, ouais, 15 ans de bac.
3: J'ai pas envie de l'avoir en docteur, hein, parce que.
1: Non, en gros, concrètement, il n'y a pas besoin vraiment de radio. C'est surtout beaucoup de débrouille. Enfin, je pense que Léo aussi, t'as l'expérience aussi.
3: Après, c'est peut-être l'aspect technique.
1: Il faut ça. Bah, l'aspect technique, c'est autre chose. L'aspect technique, en gros, pour tout vous dire, on est 20 bénévoles. Et il y a un Gugus qui est le président qui s'occupe de la technique. En gros, ça tombe en panne.
3: Je crois que c'est toi, le Gugus.
1: On m'appelle, en fait. Voilà. Le problème, c'est quand il y a des problèmes. Par exemple, jeudi dernier, on avait eu des orages. L'émetteur a claqué durant les orages. Bah en fait, il a fallu, voilà, ouais. Ça s'est passé vendredi dernier et voilà. Mais concrètement, non, il n'y a pas vraiment besoin d'études spécifiques. Après, il y a des formations. Il est quand même recommandé pour la conduite d'antenne, pour la diction notamment aussi.
3: Ouais.
1: Pour la construction d'émissions également, oui, il y a des choses qu'il faut faire. Après, en soi, moi personnellement, j'ai pas fait d'études, j'ai juste de l'expérience radiophonique, quoi, en fait.
0: Bah ouais, c'est ça.
3: C'est bien dit.
0: Et surtout, une grosse qualité en tant que informaticien, son, tout ça. Ça, c'est vraiment ta qualité en plus.
1: Bah en fait, concrètement, moi, je suis pas un gars de la radio animateur. Moi, je suis avant tout un technico animateur, et mon principal travail est plutôt technicien plus qu'animateur, en fait.
3: Ouais. Après, bon. Ce qu'on avait fait au Beach Chancy Festival, c'était en vrai, on en parle, mais c'est quelque chose qui se fait même dans les radios nationales. Et là, on avait bien bossé hein, d'arriver à retransmettre un son live en radio. C'est pas quelque chose qu'on voit
1: partout. Et le pire, c'est qu'on a précisé qu'on était sur deux radios. On était même sur l'agglomération Clermontoise, sur Radio Campus. On a fait un duplex double où on avait deux antennes actives qui retransmettaient notre flux.
3: Ouais, c'est énorme. Hein. Enfin, c'est quand même.
1: Mais c'est la joie du routage et des IP.
3: C'est sûr.
0: C'est sûr. Donc vraiment, n'hésitez pas à suivre déjà sur nos réseaux sociaux Chancy FM, sur Instagram et également Facebook, parce qu'on a pas de compte Tilton, mais si vous voulez suivre l'actualité de Chancy FM à travers le 17-20, n'hésitez pas à vous abonner. Et les amis, on est 112 en ce moment sur le live.
6: Il y a quelqu'un sur justement le TikTok qui pose une question. Ça va être pour Robin de répondre. Du coup, pourquoi on ne passe pas en radio nationale?
3: Ah,
1: parce qu'on n'a pas envie.
3: Non,
1: c'est
3: non,
1: tout,
3: non.
1: Parce qu'en fait on s'appelle Chancy FM. Le centre massif Chancy, c'est 9000 habitants, 7 communes.
3: Ouais.
1: Ça nous suffit en fait.
3: Après, on
1: et espère, puis, et puis la bande FM, à vrai dire, est saturée. Et à quoi bon? Et puis surtout qu'une radio nationale, ça coûte des millions d'euros à entretenir.
3: Bien sûr.
1: Alors que
3: après, on espère quand même agrandir un peu Chancy FM plus tard. Quand même.
0: Bah, bien sûr, on espérera.
1: Mais Chancy FM va s'étendre, dis pas plus.
0: Oui.
1: Mais on a des projets d'extension aujourd'hui.
0: C'est trop tôt.
1: Voilà, mais c'est trop tôt. Mais cependant, on est une radio locale. Oui. Notre ambition, et le pire, on est radio locale associative.
3: Oui.
1: C'est-à-dire qu'en gros, on ne vit pas de publicité. Notre principale source de revenus, c'est des donations, des subventions. C'est pas du tout le modèle type Radio Nationale, comme on connaît Énergie, M Radio, etc.
3: Ouais.
1: Qui eux mettent des pubs, ils vivent de la publicité.
3: Bien sûr.
1: Voilà,
3: bien
1: c'est
3: sûr.
1: Leur modèle économique.
3: D'ailleurs,
1: en fait.
3: Encore une super question. Mais encore une fois, on a que les questions pertinentes aujourd'hui. La question, c'est. Attends, je l'ai perdu. Allez. Ça coûte combien de faire une radio comme vous si c'est pas trop indiscret?
1: Combien ça coûte?
3: Ouais, alors en sachant que du coup, il faut déjà préciser qu'on est en statut associatif.
1: En statut associatif. Alors en termes de budget, c'est simple, 40 000 euros minimum.
3: Ok.
1: Voilà. Je dirais, c'est le ticket d'entrée pour rentrer dans une radio.
3: Ok.
1: Donc c'est

0: Non.
1: Voilà.
0: Et bien, parce et ben est... merci d'être avec nous sur Sens FM.
2: Oh, elle est pas mal.
1: Magnifique. Merci d'être avec nous et bienvenue sur Sens FM. On vous accompagne jusqu'à 20h.

0: À l'instant, c'était Julien Doré avec nous. Et oui, nous sommes ensemble jusqu'à 20h. J'ai piraté la place à Léo, bien sûr. Qu'est-ce qu'on écoute après?
1: Bah, ça serait bien peut-être que tu me retournes le niveau, parce que moi j'ai plus de son d'un coup là dans mon retour casque. C'est magique. Je sais pas ce qu'ils font, la technique.
0: Je sais pas, mais.
1: Voilà, non, mais.
0: Mais vraiment, c'est eux, vraiment, voilà, c'est, vraiment. Ils cassent tout.
2: Bon, à vrai dire, on a des potards en fait qui sont branchés à la.
0: Ils sont rien, branchés à rien.
2: Mais ils sont branchés à rien pour nous.
0: Voilà. Qu'est-ce qu'ils. Ah oui, oui.
3: Attends, ça fait, je crois, 4 ou 5 mois qu'ils sont là, les petits machins, ils sont toujours pas branchés.
1: Oui, mais ils sont pas branchés parce que tu comprends, en fait, il faut un fer à souder, j'en ai un, mais il est dans ma voiture.
3: Ah, sinon, tu nous dis, on en ramène un la prochaine fois.
1: Je l'ai, actuellement, je suis équipé. Bon, ok, voilà. Ça peut se tenter. Bon.
0: Dans un instant, il y aura le best-of,
1: de Léo.
0: Ah là, je pense qu'on va rigoler parce que Léo, il en a dit des bêtises.
1: Ah, ben il en a dit des bêtises.
0: Non, pas du tout. Il bégaye beaucoup, je pense. Il faut savoir que Léo enregistre la plupart de ses émissions.
4: C'est ça, le lundi, mardi et vendredi, l'émission est enregistrée. Voilà, et on vous accompagne en direct le mercredi et jeudi pour le plus souvent. Et du coup, il y a un beau best-of de prévu également pour pendant mes vacances.
0: Voilà.
4: Je sais pas encore la semaine où je serai pas là, mais ça sera entre le 14 et le 25 septembre.
0: Voilà, donc je prendrai sa place de 17h à 20h pour.
4: Oh la classe, ça c'est bon ça. Hein.
0: Oui.
4: Mais Léo bégaye beaucoup, on me le dit sur le live également. N'hésitez pas également à envoyer des roses, franchement, c'est très sympathique. Hein.
0: Bon,
4: il faut payer les studios de Sensi FM parce que.
1: Il faut payer l'électricité. Ça doit juste augmenter.
4: Il faut payer notre service civique et alternant à côté.
0: Exactement. Bon, allez, on s'enchaîne du coup.
1: On s'enchaîne avec dans quelques minutes Madonna.
0: Oui.

0: Exactement.
1: Et juste avant, on enchaîne avec le tout nouveau Vianney. Si vous le connaissez pas, c'est D'or et d'étain. Découverte sur CFM. On démarre maintenant dans 17-20, 18h21. Bienvenue, on est en direct avec vous sur CFM 103.5 à Baisse.

0: Allez, à l'instant sur Sensi FM, c'était Madonna avec Bring Your Love. Vous êtes toujours là, les gars. Je sais pas ce qui.
1: Ouais, ça va. Non, mais
2: en fait, Bring Your Love. T'as pas compris qu'ils sont en love là.
0: Attention, Alison. Hein, je crois qu'il a des choses à te cacher.
2: Hurler dans les micros.
3: Alors déjà, je viens de me faire péter les tympans. Est-ce que tu peux me monter un peu le 3 là,
2: Attends, t'as un ingé son quand même.
0: Ils sont, bah ouais, ils
3: non,
0: sont,
3: parce
0: ils sont
3: que il y a. Oula, j'ai oublié.
1: En fait, il y a juste Robin qui est en train de faire saturer son micro.
3: Non mais Robin, tu sais pas parler doucement.
2: Mais non, je sais pas parler doucement.
3: Mais calme-toi.
0: On aime gueuler. Mais oui, justement, on aime gueuler. De toute façon, c'est traité.
3: Les gens, ils vont devenir tous sourds à force.
0: Et c'est traité.
1: Quand tu dis c'est traité dans le signal de la radio, mais dans nos oreilles, c'est pas traité. Moi, j'ai fait des acouphènes à 20h.
0: Ah bah oui là.
1: J'étais moins sur Robin sur ce festival qu'ici.
2: Après, ce que je veux dire, c'est qu'à la technique, à Maxime.
1: Ah, c'est pour ça.
0: Ouais, je peux vous monter un peu plus fort si vous voulez. Si c'est pas, c'est non, pas je peux augmenter.
1: Ça va aller. Bon,
0: alors là, les gars, ça va être pour Léo parce que c'est son petit best-of.
1: Ah.
0: Donc je le rappelle, comme vous le savez, Léo enregistre donc ses émissions le lundi, mardi, vendredi, si je dis pas de bêtises. Et du coup, moi, je monte ses émissions. Et je m'amuse bien à écouter toutes ces conneries. Tiens, on va commencer. Donc il est 18h30, d'habitude 18h30 c'est l'heure de la rubrique cuisine. Voilà, et Léo nous a fait la rubrique brioche. Alors je sais pas d'où il sort ça,
1: wow.
0: Mais il l'a dit, il l'a fait passer à l'antenne. Voilà, il l'a pas repris.
3: Ah ouais.
0: Donc la rubrique brioche s'est bien passée à l'antenne. Allez, on écoute.
4: 18h32, merci d'être avec nous. Ça y est, c'est l'heure de manger avec Catherine et Jocelyne. Tout de suite, c'est votre rubrique brioche. Et juste après, on s'écoute le son de Elia et Khalid qui arrive.
3: Mais je sais pourquoi, parce que c'était sur la brioche.
0: Ouais, c'était oui, sur la brioche. Oui.
3: Mais c'est du coup, brioche. C'était sur la brioche. Du coup, c'est pour ça que j'ai dit la rubrique brioche. Voilà. Alors, j'ai pas cherché plus loin. Je lis le titre de la rubrique. J'ai mes rubriques brioche, ça va bien ensemble. Hein.
0: Et donc Léo a l'habitude de faire ses lives sur TikTok. Enfin, ses lives sur TikTok. Il a l'habitude de faire d'enregistrer ses émissions en direct sur TikTok.
5: Oui.
0: Voilà, tu nous fais ça. Et on t'avait rejoint, c'était un lundi, je m'en souviens.
5: Okay.
0: On t'avait rejoint et on s'amusait avec le micro avec Robin.
2: On s'amusait.
0: Du coup, ça t'avait un peu perturbé.
4: Pour la suite des titres, Charlie Hits et Hits qui arrive, Jet et Charlie. Jet. Finesse, allez, on refait. Gauvin sert avec sentiment étrange, mais oui, vous avez peut-être un. Mais j'arrive. J'ai vu le bouton rouge s'allumer. Ça m'a perturbé.
2: Oui, parce qu'en fait.
4: Le saut de.
2: Dans le délire, en fait, c'est que
4: le
2: j'avais mis.
4: Le saut de Gauvin sert avec.
0: Oui, il veut pas se la fermer, c'est chiant ça.
2: Ah, mais ça. Pour contextualiser un peu la chose, c'est que en fait, j'avais. Si vous avez remarqué, sur le micro de la régie, on a une lumière rouge.
0: Rouge.
2: Et que ça veut dire qu'on est à l'antenne. Et en fait, ce qui s'est passé, c'est qu'avec Léo, on avait mis la caméra, en fait, avec ce micro en face. Et en fait, c'était comme s'il avait le micro en face avec la lumière rouge. Et nous, on s'amusait quand il parlait. On l'allumait voilà. Comme s'il était à l'antenne.
0: Sûr, ouais, voilà.
2: Et en fait, il a perdu. Voilà pourquoi est-ce qu'il était perturbé par le bouton rouge, parce qu'il n'a pas l'habitude.
0: Et oui, bah, c'est ça. Bon, bah, maintenant, on va pas. J'ai remarqué que t'étais pas trop bilingue.
1: Ah non, ça c'est. Voilà. Est-ce que t'as fait un topo de à chaque fois qu'il parle anglais ou pas?
0: Non, mais j'aurais dû. Oh,
1: wow. Mais
0: j'y pensais. Mais ça, c'est une très bonne idée. Ça sortira quand il sera en vacances.
3: Anglais is very well, very good. Hein.
0: Alors il y a anglais, mais il y a aussi espagnol.
1: Oh.
2: Il y a franglais aussi, non?
0: Franglais.
1: Bah là ouais, my anglais is very good. Hein.
0: Allez, on écoute. Léo et l'espagnol, ça fait zéro. C'est comme ça qu'il est marqué sur le cartoucheur. C'est.
4: Le son de Maluma à l'instant avec Chatou. Attends, je vais pas y arriver, c'est de l'espagnol. Je vais pas le dire parce que de toute façon, sinon ça va être une chata.
0: Oh là là.
1: Oh
0: waouh.
1: Donc le son, si je vais pas y arriver, ça va être une chata.
2: You know habla espagnol, you don't speak English.
6: Tu vas pas nous faire tout maintenant?
0: Non, je vais en laisser. Je vais en faire un petit dernier. Voilà, un petit dernier.
1: Ah.
0: Bon bah Néo, je crois que tu as parlé avec Robin à ce moment-là, je crois. C'était avec un titre de Adèle et Robin, je crois. Ah voilà, le fameux Robin, tu ne sais pas chanter.
4: Le son l'instant de Adèle et Robin. Et oui, Robin, vous pouvez retrouver également tous les jours pour la météo. Non, c'est pas lui qui chante, heureusement, sinon il va pleuvoir. Mais bien sûr, on l'embrasse. Pour la suite, on va se.
0: Je crois que.
2: Là, je crois que.
0: Je crois que tu seras pas reconduit pour ce mois-ci. Là, c'est ta dernière émission. Profites-en bien. Hein, il te reste une heure et demie. Profites-en.
3: De toute façon, je crois qu'à partir du 30 septembre, on n'est plus sur la FM. Donc après, je me casse.
1: Bah, si tu veux.
0: Allez. Oui, bah allez. Hein,
1: si tu veux. Waouh. Bah, en fait, balance des bombes comme ça.
0: Je pourrais faire ça aussi, mais tu vois, moi je suis un employé fidèle. Service civique fidèle.
1: Je suis un employé fidèle, je suis un service fidèle.
2: Ouais. Si tu veux, tu peux te barrer aussi.
0: Ouais, mais bon, c'est con, il n'y aura plus rien après à l'antenne. Il n'y aura que de la musique, et toi qui veux enlever presque toute la musique.
2: Bah oui, c'est ça. Et puis le problème, c'est qu'on a des contrats, enfin, on n'a pas des contrats, on a des partenariats qui sont en train d'être conduits actuellement. Donc tu vas pas t'ennuyer, je te le dis, moi.
0: Ah bah.
2: Tu prépares la bande FM pour l'hiver.
0: Oui,
2: attention.
0: Vrai,
2: hein.
0: Attention.
2: Oh, j'ai trop dit, oups. Bon, alors moi, c'est, alors, je vais quand même régler ce compte-là. Donc si je chante, il pleut.
0: Oui.
1: Bah, en tout cas,
0: apparemment.
2: Est-ce qu'il paraît en manque de flotte aujourd'hui?
0: C'est vrai qu'il y a.
2: Ah ouais, mais vas-y, chante alors.
0: Ah
2: chante.
0: Oui, vas-y. Chante. C'est vrai, il y a Weekend là, qui va passer avec Medusa.
2: Ah, je vais pas faire de karaoké à la radio, ça passe pas.
0: Ah ouais, c'est vrai, c'est dommage.
2: Mais en vrai, il a raison. Je chante tellement mal. Déjà que je fais saturer les micros, donc on dit que je parle mal.
0: Bah là, on n'entendra même plus la musique derrière.
2: Bah, en fait, c'est ça le problème.
3: Mais du coup, c'est bon, tu peux arrêter la radio.
2: Hein. En fait, je vais arrêter la radio. En fait, c'est
0: bah ouais,
2: ça.
0: Mais c'est qui va se lever à 5h pour faire la météo le matin? Moi, à 8h, je dors encore. Hein.
3: Reste à l'informatique, t'es mieux comme ça. Hein.
2: Si tu veux.
1: Mais en fait, c'est quoi? C'est un rush.
2: En fait, l'avantage de l'informatique est un avantage énorme. C'est qu'en fait, je suis dans la clim. Il est canicule, et tu vois, ouais, moi oui. J'étais, mais... il faisait 40, bah... j'étais tranquille dans du 21
0: degrés. Il fait chaud dans le studio.
1: Par contre, c'est, ouais, c'est vrai qu'il fait pas froid, mais c'est une émission roast en fait, juste on taille les gens.
0: Ouais, c'est ça.
1: Vraiment, Romain s'en prend plein la tronche.
2: Non, mais bref, non, mais j'en prends, ouais. Oui, parce que tu comprends. Mais parce qu'il le sait que j'ai du second degré. Mais le problème, c'est que j'ai pas de troisième degré. Mais le second, il est assez élevé.
1: On m'a dit qu'il aime bien, châtie bien, je pense qu'il t'aime vraiment beaucoup.
0: Ouais, ça doit être ça.
2: Je sais qu'il rigole.
1: Je peux sortir ma super phrase ou pas?
0: Vas-y.
1: Est-ce qu'on repartirait pas en musique?
0: Eh ben si, on va repartir.
2: Allez, justement, je vais faire de l'anglais parce que manifestement,
1: bon, allez, The Weeknd. Reste-moi.
3: C'est tout de suite le son de The Weeknd avec Medusa.
2: Bon, bah, allez, on enchaîne avec Khalid, 106 FM, 103.5 AM. Merci d'être avec nous. C'est le 17-20 jusqu'à 20h en direct, 18h34.

0: Merci d'être avec nous. C'est le son de
1: Ah, il raconte n'importe quoi.
2: C'est une blague.
0: Mais c'est pas possible. Mais c'est des vrais enfants.
1: Si on l'a entendu, moi je l'ai fait passer. Attention.
0: Ah mais oui.
1: Le best-of. Hein.
2: Le best-of, oui.
0: Je pense pas qu'on l'a entendu parce qu'après, il y avait que le mien qui était ouvert. Voilà. Allez, casse-toi dehors. Allez, tiens. Attends, bonne soirée. Alors, à la semaine prochaine. Filmer,
2: les vulgarités, on est quand même en direct.
0: Non, j'ai dit casse-toi. C'est pas vulgaire, casse-toi.
2: Ouais, mais.
0: C'est familier.
2: C'est violent.
3: De toute façon, je pense que Léo est rempli d'amour.
0: Mais oui. Et de toute façon, j'ai que de l'amour pour une personne dans cette salle. Donc
2: Alison. Déclaration d'amour en direct.
1: Déclaration d'amour en direct sur
2: Comme
1: Sensi
2: quoi,
1: FM.
2: Il se passe tout sur Sensi FM.
1: Et dans le 17-20, il va falloir qu'on fasse ça plus souvent.
2: Ah, mais, ouais. Mais c'est clair.
0: Mais il faut vraiment qu'on fasse ça plus souvent. Hein? Ah, on fera une petite tribune entre 5 euros pour
1: Robin,
0: CFM.
1: Ça dérangera pas la mairie si on pète le mur là et qu'on fait une scène derrière.
2: Si, ça dérangera. Tu laisses les murs comme ça. Déjà que la mairie nous offre ce local, ce gracieux local, avec quand même bien équipé, il faut quand même le dire. On les remercie d'ailleurs.
1: Bah oui, mais il y a toujours pas l'horloge. Moi j'attends l'horloge.
2: Bah l'horloge elle est en haut, soit le traitement, soit les équipements de secours derrière toi.
1: Oui, je sais.
2: Salut Théo, salut, ciao.
0: Salut, bonne soirée, ciao, à la prochaine. Ouais. N'hésitez pas bien sûr à poser toutes vos questions.
1: On fermera le studio à clé. Hein.
0: Mais super, faut arrêter de me couper, c'est un truc de fou sans radio. Hein.
1: Mais je prends possession de ton émission pour quand tu seras en vacances.
0: Ah oui.
2: En fait, il faut pas oublier que t'as le pouvoir de couper quand même les micros.
0: Ah oui, bah voilà, super. Ah, allez, on est en direct jusqu'à 20h. Non, allez, je vais vous laisser. Je suis quand même gentil, je vais vous laisser.
2: Oh, merci beaucoup. Léo.
0: N'hésitez pas à poser toutes vos questions sur TikTok et également sur nos réseaux sociaux, Sensi FM, Instagram, Facebook, on le rappelle. Mais venez nous suivre, c'est important parce que vous n'avez pas toute l'actu sur mon compte. Parce que bon, je ne suis pas le pilier de la radio. Donc, il faut aller sur les réseaux Sensi FM, Instagram, Facebook et également dans la grille des programmes. On peut retrouver Maxime tous les matins en direct.
1: De 10h
0: à midi. Et sur TikTok également de temps en temps, je crois.
1: Ouais, je pense que j'en ferai plus souvent.
0: Oui, il faut en faire plus souvent.
2: Et
0: n'hésitez pas.
2: Et maintenant, on a un projet d'émission de faire une matinale.
1: Et oui,
2: 7h-10h.
0: 7h-10h avec qui? Toi?
1: Bah écoute,
0: moi je dis, je suis en vacances du 14 au 24. Est-ce qu'on se lancerait pas ce concept de faire 7h-10h?
1: Moi je suis chaud d'inviter Léo à la maison pour
2: surtout quand les auditeurs ne savent pas, c'est que nous on est une radio en fait qui est décentralisée. On est qu'à de prendre l'antenne de partout.
0: En fait, pour vous dire, moi je suis situé à Puy-Guillaume, la radio est située s'il y a une heure et demie de différence, mais vous n'entendez pas la différence. C'est ça, genre par exemple, demain je serai en direct depuis Puy-Guillaume.
2: C'est ça.
0: Et oui,
2: il passera en FM à 1h30 depuis Guillaume, sachant que la FM traversant la plaine de la Limagne, de chez dans sa cour, il arrive à écouter la fréquence.
1: Ah, il peut s'auto-écouter.
0: Ouais, c'est incroyable ça.
1: La propagation. Ouais, la propagation, c'est pareil.
0: Et la propagation.
2: dans le jargon technique, on appelle ça on écoute en propague. Ah ouais, c'est sexy. Hein.
1: C'est sexy. Ouais.
0: Merci d'être avec nous sur Sensi FM. On vous accompagne bien sûr jusqu'à 20h. Et ça se trouve, on sera là jusqu'à demain. Non, je plaisante. On va
2: prévu un lit.
1: Mais tu sais, Léo, si
0: on peut mettre des lits de camp. Là, on peut dormir dans la salle.
1: J'ai un matelas gonflable. Hein.
0: Et on va dormir dans le studio. On met 4 lits, c'est bon, on peut dormir.
1: Mais Léo, quand ça sera tes vacances, si tu peux venir à la maison, je t'invite avec plaisir. Tu viendras faire, on fera un 24 heures en direct. Et...
2: Non, 48 heures, on a dit.
1: Ah oui, 48 heures. Voilà, il faut dépasser le record.
0: Est-ce qu'on se retrouverait pas d'ores et déjà le 30 septembre pour la dernière de l'AFM avant de trouver le 1er décembre?
2: On pourrait. Ne sors pas de date, il n'y a rien officiel encore.
1: Mais j'ai voulu l'annoncer tout à l'heure, mais comme c'était pas au je l'ai pas fait.
2: Bon, après Léo,
0: c'est pas officiel,
1: mais on y réfléchit.
2: Léo, il est vice-président, il est au courant de certaines informations.
1: Que nous, on n'est pas au courant.
2: Voilà, c'est ça.
0: Mais est-ce qu'on ferait pas la dernière?
1: Mais ça serait sympa. On fait un 20h minuit ou un 17h minuit.
2: En gros, le plus simple, c'est qu'on fait même la coupure en direct de l'émetteur.
1: Voilà, tu vas aller.
2: Les auditeurs n'entendront même pas la différence, donc ils sont sur le web.
0: Mais tu vas couper. C'est toi qui coupes l'émetteur?
2: Bah, bien sûr.
0: Si tu le coupes pas, on peut rester jusqu'au 1er décembre.
2: Bah oui, mais sauf le problème, c'est que ce qu'on dit pas, c'est que si on crée des radios FM pirates, on se fait de suite repérer parce qu'il y a des mouchards.
0: Mince.
1: Et oui.
0: Mais tu dis que t'as oublié à s'enregistrer, mince.
2: Bah oui, c'est
0: mince, on est à la radio, on est en direct, j'avais oublié.
2: Et surtout, t'as pas de bol parce qu'aujourd'hui, à ce qu'on appelle la pige, aujourd'hui, tout ce qu'on dit, toutes les bêtises qu'on dit à l'antenne sont enregistrées. Que si demain.
1: C'était obligé d'être installé, ça?
2: Bah, c'est le réglementeur.
0: On peut
2: pas,
0: d'accord. On peut pas couper.
1: On dit que les pigés sont corrompus.
2: Le problème, on se met en demeure et là, on se fait éjecter de la bande.
0: Et voilà.
1: Bon, on essayera de faire une émission. Voilà,
2: après, ce qui varie, ce qu'on appelle, c'est on nous barre la tête avec ça s'appelle la DAB+.
3: Oui, c'est vrai.
2: Mais le seul problème, c'est que comment vous dire, la DAB+, ça marche que dans les grandes villes.
0: Et que dans les nouvelles voitures.
2: Et dans les nouvelles voitures, oui, en effet. C'est vrai que. Et, non, mais je suis d'accord, moi, la mienne. Et je précise quand même qu'à Besse, par exemple, en zone rurale, la DAB+, elle est à Clermont-Ferrand, mais elle n'est pas à Besse, par exemple. Qu'est-ce qu'il va nous raconter?
0: Oui, et il y a Théo qui m'a lancé sa musique.
3: On repartirait pas en musique.
4: On n'a même pas fini de parler.
2: Voilà.
4: Moi, fait... j'avais une question encore pour Robin. C'est-à-dire que là, le 30 septembre, à minuit, tu seras réveillé à l'émetteur.
5: Oui.
4: Pour couper.
2: En fait, j'ai automatisé.
4: Oh, il a automatisé. Bon, on sera tous au studio alors.
0: On sera tous au studio.
4: On fera un petit décompte comme ça, comme le nouvel an.
0: 3, 2, 1, bonne année.
4: Au revoir, voilà, on fera ça pour. Normalement, le
2: en fait, ça
4: janvier,
2: serait, on
4: pourra
2: même dire adieu 103.5 parce que si tout va bien, on va changer de fréquence.
4: On sera plus sur 103.5, voilà.
2: Ouais, c'est ça. Mais j'arrête.
4: Ouais, on spoil pas.
2: On attend la publication générale officielle. Voilà, si vous voulez des informations, vous tapez Sensi FM tous les jours. Vous aurez une publication JO qui apparaîtra, c'est qu'on aura une nouvelle fréquence.
4: Et bon, de toute façon, faut pas nous arrêter de nous écouter sur sensifm.fr.
2: La FM s'arrête. Mais après, vu notre couverture que nous avons, qui est quand même dans un trou, je vais quand même le préciser.
0: Il grince un peu, Théo. Hein.
2: Attends, j'ai eu des grippons. J'ai eu des grippons si tu veux. Je vais le chercher.
3: Il y a du contacteur aussi pour
2: les Oui, je sais ce qu'il faut aussi.
3: On repartirait pas en musique.
2: Très très bonne idée. Allez, on part en musique tout seul avec Angèle. Voici
3: c'est
2: tout de suite
3: ah
2: une
3: oui.
2: seule vie sur Sensi FM. Ah oui, 135 à 18h43.

0: boum boum boum boum.
1: Alors, quelle ambiance.
2: Voilà, on m'a vu chanter, il va pleuvoir.
1: Mettons de 19h, t'attendras de la pluie alors.
2: Bah c'est ça.
3: C'est ça, tempête qui va arriver. Merci d'être avec nous, on est sur Sensi FM.
4: Sensi FM.
2: Oh. Sensi FM.
1: Oh, il est chiant.
2: Mais en fait, il a pas encore le micro. Bah, je te dis, les boutons perturbent Léo.
3: Mais j'ai un bouton. Oui,
2: mais parce qu'en fait, comment vous dire. En fait, pour faire simple, il est arrivé aujourd'hui, on lui a pas expliqué comment ça marche, il a pris possession de la console, il a dit c'est bon, je me débrouille, et ben en fait, on l'a pas formé le problème.
3: Et oui, c'est ça.
2: Il regarde.
3: Après, si, après... je sais, dans un jingle, regarde.
5: Moi, je pense qu'il a.
4: Sensi FM.
5: Non, maintenant qu'il a compris comment ça marchait, il va le faire tout le temps. Mais non, on va dire que c'est le talent.
2: C'est vrai, c'est le talent.
3: Oui, c'est le talent.
2: Et justement, on enchaîne avec un talent.
1: Un talent, oui, qui nous vient d'Issoire.
2: Mais je me pose la question.
1: Oula.
2: Est-ce que c'est pas ton ex?
1: Non, ce n'est pas mon ex.
2: Ou est-ce que c'est pas peut-être un clone ou sinon duplicant?
3: Attendez, mais expliquez pourquoi.
1: Alors en fait, le son qui va suivre, c'est une amie à moi qui en était à Mission Locale, en gros, ensemble.
3: D'accord.
1: Et voilà. Du coup, elle a fait un son.
3: Et
1: quand on a visité les studios de MC Radio à l'époque, elle a récupéré le son. Enfin,
2: j'ai récupéré le son totalement.
1: On avait même fait un live en direct.
2: Et là, à côté de moi, j'ai Cassandra, là. Tu vois?
1: Ah oui!
2: Elle est comme ça, là, tu vois?
1: Elle est remontée contre elle, elle a rien fait.
2: Je sens que je vais prendre une baffe dans pas longtemps. Parce que d'ailleurs, je chauffe trop, mais c'est pas. Désolé. Voilà. Mais la question, il fallait être posée quand même.
1: Eh oui. Attends.
3: Mais.
5: Elle dit, il n'y a pas de mal, mais elle est rouge vive quand même.
2: Ouais, c'est ça. Elle est rouge vive.
1: Ouais, ouais.
2: Et les mains sont sous la table.
1: Elle est comme ça là.
2: Voilà, là, elle va me dire.
1: Tu veux dire deux
3: mots? Alors, un mot. Un mot, s'il te plaît, Cassandra, sur cette situation.
6: J'ai pas de commentaires à faire.
3: Vous voyez un peu ce truc, j'ai pas de commentaires à faire avec ce son. Oui, Théo.
5: On est 158, 157 sur TikTok.
3: Waouh! Wow. Attends, est-ce qu'on n'applaudirait pas? Bravo, hein?
2: Bravo! Merci d'être avec nous, mon sens CFM.
1: Ça, c'est TikTok.
3: Bah c'est
2: écoute,
3: fou.
2: Je t'ai dit qu'on avait 10 000 auditeurs par semaine.
1: Mais oui,
3: et plus tu rajoutes mes live TikTok, c'est bon. Hein. Je crois qu'on devrait être en direct tous les jours. Hein.
5: On va dépasser les radios nationales, moi je vous
3: le
5: dis.
3: Ouais, moi je pareil. Hein. Ouais. On va remplacer. Hein. C'est
1: comme il dit Léo, quand les animateurs des autres radios sont en vacances, je suis là.
3: C'est ça.
2: En réalité, Maxime, on a travaillé tout l'été.
1: Et c'est vrai qu'on n'a pas arrêté. Et on est encore là.
2: Et je rassure que nous sommes des fourmis, nous ne sommes pas des
3: fourmis. Et les amis, dans pas longtemps, ça fera 2 mois que je suis sur Sensi FM. Je suis arrivé le 6 juillet.
1: Mais moi aussi, je suis arrivé le 6 juillet.
3: Ah ouais?
2: Et oui.
3: Ah.
2: Et oui.
5: Après,
2: et oui.
5: En fait,
2: et oui.
5: Et en fait, là, il s'est pas. Il est en CDD. En fait,
2: vu le blâme que je lui ai pris tout à l'heure, je suis en réflexion actuellement
1: pour annuler.
2: Et en plus, il m'a dit qu'il s'en fout que dès que la FM s'arrête, il se casse. Donc.
1: Ouais, c'est vrai. C'est,
3: c'est toi qui as sous-estimé que je partais, donc je partirai. Tu retrouveras quelqu'un.
1: Tu reviens le 1er décembre, par contre.
3: Ah non, j'ai pas trouvé de mots.
5: Il t'a peut-être sous-estimé.
2: Après, je m'en fous, j'ai Théo.
5: C'est un compliment, c'est un compliment.
2: Dans le pire des cas, j'ai Théo. Dans le pire des cas. En plus, il maîtrise la technique, tu vois. Donc, l'avantage, je vais te le débaucher.
5: Ouais.
2: Voilà. Tu vois, moi, j'ai un super technique.
3: Et du coup, moi, je fais la matinale et Théo fait le 17-20.
5: Le 17-20, voilà.
2: Oui, c'est ça.
5: Ou sinon, Maxime, il dort.
1: Bah, moi, je suis là de 10h à midi.
3: Non, je fais 7h-11h. Ah non, c'est vrai, il arrive à 10h. Je fais 7h-10h ou 6h-10h. Et après, t'arrives à 10h-11h. Et après, on reprend, on fait midi 17 avec tout le monde, voilà, et on reprend à 17h.
1: Et à 17h avec
5: et on pourra demander à la technique de mettre un micro de plus parce que oui, j'en ai marre de jouer au balancier avec
7: Il a baissé mon volume le Léo.
3: Oui, parce que à chaque fois tu cries dans les.
2: Mais alors non, mais c'est un problème de. Il faut me le dire parce que
3: c'est un problème de ta voix.
2: Un problème de niveau en fait.
3: Non, c'est toi, c'est ta voix qui a un problème.
2: Bah, c'est ma voix qui a un problème.
3: C'est pas le micro, c'est ta voix.
1: Bah, est-ce que quand je parlais là-bas ça allait? Oui.
2: Non, mais c'est ma voix, mais non, si tu veux.
3: Non, ouais, là tu parles agréablement, c'est sympa à écouter.
2: Ah, c'est
3: bon. Ouais, ouais, tu vois.
2: Tu veux que je pose ma voix?
3: Ah voilà. Posez ta voix sur mon radio.
2: Oui, bah ok, je la pose.
3: Bon, on entend que vous, les filles, derrière. Oui, vous êtes pas.
1: Pas discrète, hein.
3: Pas discrète.
1: On sait que vous êtes là, mais au moins on a du public. Et
3: ah, oui.
1: Les Playmobil, on a dit qu'on en parlait.
2: Oui, on en a parlé.
3: Ah, alors, pourquoi les Playmobil?
2: Maxime, dis-nous, c'est quoi ces Playmobil? Alors, que dès que nous, on est hors, dès qu'on est hors antenne, on a les bases de l'enceinte qui s'en met en route. Et ces Playmobil là, en fait, quand on les voit, ils montent au plafond, ils descendent.
1: Non mais vas-y, je parlerai après de ce mystère des Playmobil.
5: Moi j'allais dire qu'il se croyait en boîte. Pourquoi il est aussi faible en micro là? Mais bon, toi le son.
2: Non,
3: c'est ton casque.
5: Ah pardon, oui, mais sauf que après quand
3: tu touches tes oreilles quand tu parles. Mais montre-moi le.
2: Non mais en fait ça fait comme agent secret, tu sais, il veut parler.
3: Totally Spies.
1: Alors je vais expliquer le mystère de ces 3 Playmobil qui sont là. Ça fait en fait, c'est mon le public le matin. C'est que du coup, en fait, bah déjà, c'est Cassandra qui a acheté. Voilà, regarde, elle fait coucou, c'est elle. Qu'est-ce que.
2: Si, c'est bon.
3: Non, là, on les voit pas.
1: Qu'est-ce que tu nous fais?
2: Voilà.
1: Ah, voilà. Ah oui, voilà, alors voilà, ces Playmobil là, ces Playmobil là, c'est mon public le matin. Et c'est Cassandra qui a acheté des Kinder surprise, je crois. Et comme on les a mangés dans le studio, on a laissé les Playmobil dans le studio.
3: Eh ben dis donc.
1: Ben, c'est un truc de malade, hein. Ouais, ouais, voilà, j'ai remis la caméra. Ah, il m'a niqué toute ma caméra, là.
2: Ah, bon. Language, please. On est à la radio, quand même.
1: Ah oui, c'est vrai.
3: On va se faire censurer.
2: Ça
3: par
2: va
3: la...
2: parler, bah, en fait, je vais vous finir par vous faire censurer. Hein. Parce que moi, j'ai une convention, d'ailleurs, donc je dois respecter la convention.
3: Mais on respecte, là.
2: Mais bien sûr, mais attention. Nous devons garder la maîtrise de l'antenne.
7: Le président, attention, quand le président dit quelque chose...
2: Mais non. Déjà, je suis président, c'est un titre. Déjà, on est une association, on est 7 personnes à décider. Déjà.
5: Ah, ça fait du monde quand même. Hein. Bah,
2: oui, ça fait du monde. Quand on a une décision à prendre, on est 7. Donc concrètement, après, chaque personne a une spécialité. On a des directeurs d'antenne, il y a des responsables d'animation, communication, on a des chroniqueuses, on a des trésorières et on a 2 secrétaires. Voilà, donc on est une totale de 7 personnes. Et là-dedans, ben, moi, je propose des choses, comme d'autres membres du bureau qui proposent des choses. Et après, on les met en vote et c'est comme ça qu'on commence. On est dans une démocratie, en fait.
5: Oui. Messieurs, dames, il est 18h55.
2: Totalement. Bon, on va envoyer la maîtresse de Maxime.
5: Alors, c'est pas
3: ça. Oh, c'est fou. Alors, elle a rien écouté.
7: Elle a rien écouté.
5: Heureusement.
7: Ça va, ouf. Ça va.
3: Et non, coup, c'est parfait.
7: Rien du tout.
5: Du coup, et après, il y aura.
7: Je vais relancer.
5: Les filles, on entend que vous. Faites du bruit, les filles.
7: Ouais. Et après, on dit que je sature.
5: Et juste après. Et juste après, il y aura une petite rubrique musicale.
3: À 19h.
5: Totalement. Ouais, bah c'est ce que j'ai dit, ouais. Juste après. Ouais.
3: Juste après. Allez, parfait. Bon. On écoute tout de suite la maîtresse de Maxime et on revient dans un instant sur Sensi FM. Merci d'être avec nous.
5: Et sinon, sont vraiment d'artistes.
3: C'est Singersong avec le Monde Malade.
2: Totalement Monde Malade.
3: Bienvenue à vous tous.
2: Et bonjour Clara si tu nous écoutes.

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1: Bonjour 19h, merci d'être avec nous. Nous sommes le mardi 1er septembre. On est parti pour la dernière heure de l'émission.
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1: Bonjour, bienvenue. Il est 19h. Nous sommes le mercredi. Bienvenue avec vous.
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3: Ah, c'est beau la technique.
1: Alors, c'était leur blague, mais j'ai pas compris pourquoi.
3: Mais j'ai pas compris la blague non plus. C'est une blague de technicien, je pense.
4: En fait, c'est une blague, c'est un délire. En fait,
3: c'est qu'il voulait juste montrer qu'il savait le le player.
1: Ah, regarde, ça marche
5: comme ça. Oh, ça marche. Oh, tiens.
3: Oh, waouh. Maintenant, il va aller mettre tout le temps des jingles.
4: Oh là là là là. Mais en fait, c'est le problème d'avoir mis un écran tactile. J'en ai regardé une souris en fait. C'est le truc bien compliqué là.
6: C'est chiant en plus, les souris.
4: Bon, on a commencé comme ça, hein. Jusqu'au jour où j'ai trouvé une super
3: Maxime
4: annonce.
3: Ne sait pas où se mettre.
4: Jusqu'au jour où j'ai trouvé. Jusqu'au jour où j'ai trouvé ce magnifique écran, pas trop cher. Donc voilà.
3: Non, c'est bien. Non, c'est top.
4: Voilà.
3: Non,
4: en fait, le délire est simplement de montrer aux auditeurs qu'en fait, la plupart des émissions sont en fait des arnaques en fait sur la radio.
3: Ah ben...
4: On enregistre tout en fait.
1: Mais oui,
6: Je suis le seul à ne pas enregistrer. Oui. J'ai enregistré une ou deux fois.
4: Oui, parce qu'il y avait quatre forces majeures, parce qu'il y avait des gens qui attendaient.
3: C'est aussi parce que toi, t'es quasiment tout le temps en studio, entre guillemets.
6: C'est vrai.
3: Qu'est-ce que je voulais dire? Il est 18h59, bah du coup, t'as fait ton top
1: 1. Ah, mais on l'a fait en avance. Et mais c'est rare que je sois en avance, c'est un truc de fou.
3: Ah, bah ça, c'est sûr, parce que même dans la vie de tous les jours, il est jamais en avance.
1: Ah, bah les amis,
6: tu referas comme ça.
4: Non, mais la dernière fois, je me suis retrouvé avec quand même 2 minutes de retard sur le flux. Parce que Léo était en direct, il a pas raccroché l'antenne et il a raccroché l'antenne un peu plus tard. Et en fait, en effet, pour la première fois, ils sont en avance. Et ça, je suis désolé, ça s'applaudit.
3: C'est vrai. Du bruit, ouais.
4: Tap, tap, tap. Il est aussi ponctuel que les TGV aujourd'hui.
3: Il y a une ambiance dans ce studio.
1: Mais comme la SNCF, hein, Maxime, t'aimes bien ça, la SNCF, ils sont toujours en avance, hein.
6: Ouais, je crois qu'il y a plus de 98% des trains français pourtant qui sont en avance, enfin qui sont à l'heure en tout cas.
1: Ah ouais.
6: Mais en fait si tu veux, parce qu'en fait si tu veux, en fait on annonce toujours les retards. Du coup, mais c'est vrai.
1: Attention,
6: on les retards.
1: Priorité au direct.
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1: Bonjour, bienvenue, il est 19h, on est en direct avec toute l'équipe.
4: On est à l'heure comme les SNCF. Ah, quelle ambiance! Et en mine de rien, c'est la rentrée, c'est une libre antenne, un nouveau concept. Et en vrai, il est génial!
3: Question de Gabano, c'est quelle fréquence?
1: 103.5. 103.5 et également sur internet dans toute la France, sur 106 FM.
4: La fréquence, c'est 135 000 Hz.
3: Oh waouh! Waouh!
1: Excusez-moi. Il est allé chercher loin.
4: Non, je crois même c'est des mégas, non, je me demande même si c'est même pas des millions.
1: Oui, en fait. Et du coup, pour ceux qui nous écoutent dans hors le Puy-de-Dôme, ils peuvent nous écouter sur quel site internet?
3: Sensifm.fr.
1: Ah oui, 106fm.fr. Mais il faut le répéter. Parce que c'est important de dire qu'on est sur 106fm.
6: T'es sûr qu'on est sur 106fm.fr et pas 106fm.fr par hasard?
1: Et t'as une petite phrase alors, peut-être pour la suite.
4: Je précise, alors, nous sommes sur 103 500 000 Hz.
3: Ok. Wow. Merci Robin. On applaudit Robin, ouais!
4: Mais il demande une fréquence.
3: Il y a Maxime qui va reprendre la régie parce qu'on va faire la petite rubrique.
6: Non, on a volé ta place. On va passer un titre. Donc
1: on peut la faire.
3: Ah, mais excusez-moi.
1: Mais attends, on la fait dans un instant.
3: Pardon. Donc du coup, est-ce qu'on se remettrait pas un petit morceau de musique?
1: Attends, je vais arrêter. Arrête de jouer avec ça. Moi. Non, mais j'ai un enfant à côté de moi. Vous voyez pas?
3: En fait, c'est
1: si
3: ton
1: bizutage,
3: Léo.
1: Juste en haut de la caméra, on a un enfant en bleu là. Et il arrête pas de jouer parce qu'il a pris également les commandes sur l'ordinateur qui diffuse ce live et il arrête pas de jouer. Jouer avec.
4: Mais je vais essayer avec. Simplement, je dégage un son qui était en trop.
1: On y va, les amis.
4: Boulevard Désert.
1: On revient.
3: Oh, Boulevard Désert. Laquelle de Boulevard Désert?
1: C'est pas si facile.
4: De faire de la radio.
3: Oui.
1: Et c'est une nouveauté. Merci d'être avec nous sur 106 FM. Ouais. On est là juste à 20h.
3: Ah oui.
4: Ouais.
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1: Ouais,
2: oh
1: c'est pas mal. Allez, vas-y, je vais prendre ta place. Et on va continuer quoi avec
3: on
1: la rubrique.
3: On en refait pas un petit là. Man, allez, quand c'est pas si facile. Oubliez tout
1: oh
3: les
1: là
3: qui blessent.
2: Bon. Là, en fait, là, je crois que c'est une micro. Il y a pas une émission un peu plus tard où on doit découvrir.
3: Ah,
2: voilà, tu vois ce que je veux dire.
3: Et oui, je spoil.
2: On garde un peu le suspense quand même, parce qu'après, on n'aura plus assez de temps. Il est 19h, il nous reste une heure à tenir quand même.
3: La petite rubrique musicale.
1: Alors, rubrique musicale, mon petit Théo.
3: C'est parti. C'est l'heure des nouveautés musicales. En cette rentrée, les sorties s'annoncent particulièrement chargées. On commence avec Mauvais Joe, qui continue de s'imposer dans les champs français. Son titre, Maladie, est actuellement 3e du top single France.
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3: Tandis que Pilé reste également

0: semaine, la rentrée va encore apporter son lot de nouveautés. Parmi les sorties françaises attendues, on retrouvera notamment Grand Corps Malade avec son album Voir la mer, prévu le 18 septembre, ainsi que Pierre de Maher avec Ave de Maher, annoncé pour le 25 septembre. Je crois que c'est Pierre de Maher en plus. Oui, c'est ça. Hein.
1: Oui, c'est ça.
0: Il y aura aussi du côté de la pop française Iba Tawaji, Zaoui, Renan Luce, Kali et bien d'autres artistes qui font leur rentrée musicale. Bref, une rentrée qui s'annonce au final très musicale. Évidemment, toutes ces nouveautés sont à retrouver sur. Bah sur Sens FM.
1: Voilà, Sens FM.fr.
2: Mon micro est ouvert, ouf.
0: Il avait un doute. Oui, donc du coup, toutes ces nouveautés pardon, sur Sens FM. Et voilà.
1: Bah ouais. Bien joué.
2: Et tout de suite, on enchaîne. On va se dé. On va. Vu qu'on est en avance tout à l'heure, on va maintenant.
3: Te taguer.
2: Avec Louisa. Ah, un bon son d'été de semaine dans l'ambiance sur Sens FM.
1: Allez, juste après, il y aura bien sûr le blind test.
2: Ah, allez. Bonne soirée à tous sur Sens FM 103.5 à Besse.

0: Et c'est le direct.
1: Bienvenue sur Sensi FM, c'est 17h20, on vous accompagne et chiller 19h16.
2: Et le son de Bastille.
1: C'était
2: à l'instant.
1: Le son de Bastille, okay. À l'instant. Non mais 2 minutes.
3: Moi j'ai pas le droit de parler.
1: Non mais il est pressé. Bon, on a également notre vice-président en charge de la direction d'antenne. Comment il va, Hugues?
4: Mais il va bien, bonsoir à tous. Merci de m'accueillir au téléphone parce qu'hélas, je peux pas être avec vous physiquement ce soir.
1: Ah, quel dommage. Franchement, c'est trop dommage.
0: De toute façon, il n'y avait pas assez de micro et de casque.
4: De toute façon, il n'y avait pas assez de place. Voilà, c'est ça. Puis vu le public qu'il y a, j'imagine que vous avez très chaud dans le studio ce soir.
1: Il fait pas froid, c'est vrai. Et on est très bien là.
3: On peut demander au public de faire du bruit, du bruit, du bruit.
5: Yeah.
0: Voilà, il y a un peu de monde.
4: Il y a un petit peu de monde, c'est bien. On aura un petit peu plus froid en hiver, vous verrez.
1: Voilà. Faudra du coup être encore plus nombreux.
0: Eh oui, parce qu'il fait chaud dans le studio.
3: Ah oui, là, oui. Là on n'a pas froid. Donc.
1: Ouais. Et les amis, n'hésitez pas également à nous envoyer des messages. On peut passer vos messages vocaux, c'est possible. Au 07 66 93 73 27. 07 66 93 73 26 27. On va le mettre également sur le live TikTok.
0: Comme ça, vous pouvez envoyer vos petits messages vocaux.
1: Vos messages vocaux.
4: C'est ton numéro perso?
0: Non, non.
1: Non, c'est pas mon numéro perso, je vais pas le donner. Imaginez, il y aurait trop de monde qui m'appelle.
0: Des meutes. Oh, tellement populaire.
1: Et il y en a surtout une qui va être jalouse à côté de moi si on m'appelle trop. Voilà.
4: Ah, bon. D'accord.
1: Et on va du coup attaquer.
0: On va attaquer le blind test.
1: Et c'est inversé.
3: Ah oui,
1: Jouer avec nous sur TikTok également.
0: Si vous avez, vous écrivez votre réponse en chat.
3: Donc, du coup, expliquer le but du blind test.
0: Je vais expliquer le but. Donc, c'est un blind test normal. Juste, le titre est inversé.
1: Ok.
0: Donc ça va être un peu plus compliqué. Que
1: et le premier qui lève la main pendant la musique, c'est ça?
0: Donc pendant la musique,
1: ah
0: le premier
1: du coup,
0: qui lève
1: Hugues,
0: la main.
1: Comment il fait?
0: Eh ben, Hugues gueule dans le micro.
1: Ah ok. Sauf allez.
4: Mais ça j'ai l'habitude. Mais sinon, c'est quoi qu'il faut deviner le nom de l'artiste?
0: Si t'as les deux,
1: ça fait deux points.
0: Ça fait deux points.
1: Qui compte les points?
0: Eh ben attends, je vais.
3: Eh ben je pense que c'est Maxime.
1: Maxime, tu joues pas du coup?
3: Après Robin peut compter les points peut-être. Robin va compter les points. C'est bon Maxime, allez. On te dédouane de ça.
1: On te dédouane de ça. Et en plus t'as les réponses.
0: Et
1: c'est
0: en plus
1: ça
0: j'ai les réponses. Moi j'ai les réponses.
1: Ils sont où les réponses? Ah,
0: ils sont
1: pas
0: sur
1: tricher.
0: Cette fiche. Mince. Vous pouvez pas tricher.
1: Oh mince, y a pas les réponses sur un écran pour tricher.
0: J'ai fait exprès parce que je savais que vous allez essayer de tricher. Ah oui, ils essayent.
1: C'est un point par réponse.
0: Voilà, un point par réponse.
1: Voilà. Voilà, on est calé, c'est bon.
3: Attends, mais on peut peut-être faire du bruit pour le blind test quand même.
0: Allez, bruit pour le blind test. Et on a pas de jingle, donc faut faire du bruit là.
6: Attends, je vais comme jingle tout de suite. Le blind test sur Sophie.
0: Ah, c'est parfait ça, Hugues. Allez, je vais lancer le premier. C'est un titre français.
1: Ah.
3: C'est Big Flo et Oli. C'est dommage.
0: C'est ça, bien joué. Oh.
7: De chanter quand elle travaille à l'usine.
8: Elle aurait dû le faire, crois-moi. On a tous dit assez dommage, c'est peut-être la dernière fois.
0: Et ouais. C'est bien joué pour. Donc ça te fait deux points.
1: Il a pas crié, Hugues.
0: Il y avait le son, non. Mais.
4: Et non, parce que j'ai pas tout entendu.
0: Ah, mais c'est vrai que
4: parce
0: ça doit...
4: En plus du téléphone, je suis vieux et sourd.
0: Bah tu fais que écouter alors.
3: Mais dans le chat sur TikTok, il y en a qui ont trouvé aussi.
4: Peu,
0: ah ouais.
4: Un peu,
0: ah ils sont forts. Ok, alors deuxième titre. Donc on va aller cette fois international. Vous êtes, est-ce que vous êtes prêts les enfants?
4: Oui.

0: Vas-y, parle dans le micro.
1: Mais c'est Britney Spears.
2: Non, c'est Mamma Mia du groupe Abba.
0: Ouais. Bien joué, Cassandra. 2 points.
1: Ah, on a trouvé dans le chat aussi, on a 2 qui ont trouvé.
0: Oh, ils sont forts.
1: On a Loldrum qui nous dit, attention, je fais de la musique.

0: Oh là là là. Ok, allez, deuxième, troisième titre. On repart en France cette fois-ci.
1: Allez.
0: C'est parti. Allez, Cassandra, vas-y, Cassandra.
2: À Calogero.
0: Ouais.
2: 1969.
0: Non.
2: Non,
0: 1987.
2: Ah oui,
0: 1987.
3: Bon, on va trouver un point.
0: Ouais,
3: Hugues. On peut pas, on ne monte un peu Hugues ou pas?
0: Ah bah Hugues, si, on peut l'augmenter.
3: Parce que peut-être qu'on l'entend pas trop aussi, si la crie.
1: On n'entend pas comme ça.
4: Et moi, j'entends pas trop.
0: Mais oui, mais.

0: qu'avec le cartoucheur et tout, ça doit mal passer dans WhatsApp, à mon avis. Faudrait que tu te mettes le flux web à côté, je pense.
1: Et encore, il y a du détail.
0: Ouais, en plus, il y a de la latence.
1: Venir sur TikTok. Allez, TikTok.
0: Voilà, TikTok. Allez, on continue.
2: Et du coup, il y a une personne qui a trouvé aussi sur TikTok.
1: Oula, il est en train de faire la cuisine.
0: Il fait la vaisselle. C'est pas le moment de faire à manger, Hugues. Et qu'est-ce qu'il fait? Bon, allez, on continue. Allez, avec un titre qu'on passe beaucoup sur 106 FM. Ah. Je sais pas si vous avez le trouvé.
1: Mais on a tellement. Moi, je dirais Trio.
0: Bah, peut-être. Allez, c'est parti. Non, c'est pas celui-là.
2: C'est pas Amine Señorita, genre?
0: Non.
1: Mais c'est super dur.

0: pas rien.
1: Ah, je sais pas.
2: C'est quoi?
3: C'est chi?
0: Allez, je vous donne le tout. C'était Dasha avec Memo.
4: Ah,
1: ah. À l'endroit, je l'aurais pas retrouvé non plus. Ok.
0: Eh oui, il est nouveau. Eh oui, un nouveau titre.
3: Et super. Pourtant, elle passe toujours dans mon émission, je l'ai jamais.
1: Eh ben ouais.
0: Allez, on va continuer avec encore un titre français cette fois-ci.
1: Ouais.
3: Claudio Capeo.
1: Ouais. C'est pas si j'avais.
3: Si j'avais su.
1: Ah non, c'est. Bah, elle est récente celle-là aussi. C'est.

0: Du coup, j'ai pas. C'est qui allait prendre?
1: Moi, j'ai dit. Moi, j'ai dit. Moi, j'ai dit.
2: Donc un point chacun.
0: Un point chacun.
1: Tu notes, hein?
2: Je crois qu'il est notre Robin.
0: Non, j'ai juste Robin.
1: Mais note, au pire, on s'en fout.
2: Mais note les points.
3: Ah, depuis tout à l'heure, il note pas les points.
0: Il y a un point pour.
2: Il a pas compris en fait, la tâche, Robin.
1: Il note pas les points en fait.
0: Ah. Bah, y a un point.
2: Donc là, Léo, il a 18 points.
1: Moi, j'ai un point.
0: Et un point pour Léo.
2: Il faut les noter là.
0: Ah, faut les noter. Allez, on continue avec.
3: Ça commence à urger là.
0: Attention. Allez.
2: C'est français ou international?
0: Là, ça va être international. Je me trompe pas de numéro, c'est celui-là.

0: Ah.
1: C'est de la K-pop?
0: Non, c'est pas de la K-pop.
2: C'est Taylor Swift?
0: Non.
2: Lipa.
0: Ouais.
2: Dua Lipa.
1: Levitating.
0: Non.
2: Fever.
1: Houdini.
0: Non.
1: Houdini.
0: Houdini.
1: Et
0: bien joué.
1: Fallait se rappeler de Miss Bellezza.
0: Ah oui.
1: Ah non, c'était Libby Lightning, je crois.
0: Je crois que c'est qui avait dit Dua Lipa? C'était Léo, ouais. Donc chacun.
1: On peut applaudir Nathan dans le chat qui a trouvé. On a Lodrum qui a mis Camila Cabello.
0: Ah oui, bon,
1: c'est pas ça. Dua Lipa.
2: Mais
1: en vrai, les gens dans le chat sont très forts. Hein.
0: Ouais, les gens sont assez forts, oui.
1: Oui.
2: Et oui, c'est ça, tout à fait. On met la musique à l'envers pour trouver.
0: Voilà, exactement.
1: Yes, aïe.
0: Alors, on va continuer.
2: On sait pas tout maintenant, on en fera un peu tout à l'heure aussi. Blind Test avant de terminer.
0: Mais il est 25, hein.
2: On est jusqu'à 22.
0: Allez, bah écoute, moi je suis jusqu'à 22.
3: Tu t'es rajouté 2 heures, Léo.
2: De quoi?
3: Tu t'es rajouté 2 heures,
1: moi ça me dérange pas de faire du rap,
0: personne. Ah oui, moi franchement, je suis là jusqu'à minuit, si vous voulez, jusqu'à demain 10h.
1: Le président a dit non, non, non, non, non.
0: Bah c'est pas grave, tu t'en iras et nous on continuera. Allez, on va.
1: Allez,
0: bah
1: on part
0: en musique ou vous voulez faire un dernier?
1: Un dernier.
0: Allez, un petit dernier. Alors j'ai fait celui-là.
3: Moi j'entends rien de toute façon.
0: Ah. Acte de présence, comme on dit.
1: Des petits soucis de transmission vers Hugues, malheureusement. Ouais,
0: c'est pas grave. Allez, on continue avec un quatrième titre français. Vas-y. Ouais, avec.
1: Avec David Hallyday, c'est Johnny Hallyday et David Hallyday. Non, c'est
0: Regan. Non.
2: Oh
0: ouais, ouais, Cassandra.
2: Non, j'ai pas dit. Ah oui. Ah bah alors, à l'endroit, c'est quand même mieux, hein.
0: Ah bah, ouais.
3: À l'endroit, allez, c'est quand même mieux.
0: C'est quand même mieux, l'endroit, ouais. Ça, c'est sûr. Allez, on va mettre ça.
3: Et moi, je trouve que Cassandra s'y connaît bien en hit, et franchement, je la vois bien présenter dans le futur le top 10 des hits de la semaine. Hein, ça
0: voilà,
2: ça, elle
0: super,
2: se fait
0: ça.
2: Des petits cœurs en plus.
0: Ah, il s'ambiance là.
2: On peut en faire un autre en vrai?
0: Tu veux en faire un autre?
2: Allez, un dernier.
1: Un dernier, ouais.
0: Un dernier. Ça va être facile. Allez, je vais passer celui-là. Non, c'est fini.
1: Pour la...
0: Allez, on écoute.
1: C'est pas Bruno Mars, c'est Putain,
2: Jason Derulo. Jason Derulo.
1: C'est pas avec Maroon 5?
0: Non. Vas-y.
1: Non.

0: Vous avez pas?
1: C'est chaud, hein.
0: Alors déjà, toi, t'as trouvé Jason Derulo.
1: Jason Derulo, c'est...
2: Mais il est pas avec Maroon 5? Putain, mais comment il s'appelle
1: Aidez-nous sur TikTok. Ah bah d'accord, c'est fini.
2: Si voilà. La fille s'appelle Cassandra.
1: Allez, oui, si à côté
0: vous
1: de nous.
0: Voulez la réponse du coup?
2: Oui.
0: Et ben, je vous donne la réponse. C'était Jiggle Jiggle.
2: Ah mais voilà.
0: Et ben déjà, ça fait un point pour Léo, c'est bien.
1: Oui.
2: Ouais. On applaudit Léo. Ouais. Et on s'applaudit pour ce super blind test.
0: Allez, on continuera bravo. Tout à l'heure.
2: Ah, on a une question qui nous
3: vient
2: de Citron.
0: Merci.
2: Citron sur TikTok.
0: Citron sur TikTok.
2: Vous êtes vers Issoire ou les alentours?
0: Alors, on n'est pas loin d'Issoire, oui. On est pas très loin. On a une
3: tu dis pas où t'es. Tu dis pas où t'es.
2: J'allais pas donner l'adresse précise. J'allais dire qu'on n'était pas très loin
0: du studio. Oui,
2: de
0: studio.
1: On aimait depuis Bess et Super Bess, voilà.
0: Ça va, c'est précis. Ouais,
1: voilà, nickel. Allez, on se refait un petit blind test un peu plus tard.
0: Oui, on
1: a le temps.
2: Et bah oui, parce que vu qu'on tire jusqu'à minuit.
1: Bah c'est bon, on a le temps. Moi je dirais qu'on se fait une petite pause musicale avec quoi? On n'aura pas un titre qui bouge un peu?
2: Moi j'ai envie d'écouter du Wazoo.
1: On n'a pas
0: Wazoo.
1: Je
0: crois pas qu'on a Wazoo.
2: Ah là là, vous avez pas Wazoo quoi.
1: Et moi pendant ce temps-là,
2: je tournais la manivelle. Et moi pendant ce temps-là, je chantais dans les bras.
1: Bon,
2: pardon, excusez-moi.
0: On se calme, allez, on va continuer avec Rubin Schulz.
2: Ah oui, avec Better Times. Allez, moi je vous embrasse tous. Ciao, ciao.

0: Le son instant de Taylor Swift avec The Fate of Ophelia sur son CFM. Vous avez vu pour une fois, je sais parler anglais, t'as vu ça, Robin? C'est incroyable quand même.
1: Je partage. Et ben en fait, comme quoi, tu vois, l'expérience fait tout.
0: Et oui, c'est ça. Bon, les amis, on se retrouve bien sûr d'ici quelques instants. On fait une petite pause musicale. Juste après, on aura bien sûr un petit débat. Voilà. Ah on, oui. aura, on va se faire aussi un truc. On va faire un petit N'oubliez pas les paroles. En gros, le jeu, je vous explique avant de le faire. Ça va être. Attendez, je place mon micro parce qu'il est un peu trop haut. Moi, je suis petit. Ah oui,
2: ah, c'est mieux comme
0: c'est
2: ça.
0: C'est bon, t'as envie de faire pipi, ça fait du bien.
2: Ça fait du bien. Je pense que les auditeurs sont pas obligés de savoir ce qui se passe.
0: On vous partage tout sur, sur son CFM.
2: Déjà, on avait préparé une scène qu'on fait une pause, on l'a pas utilisé encore.
0: Mais c'est pas grave.
2: Mais c'est pas grave,
0: voilà. C'est le direct.
2: Ça fait découvrir l'environnement.
3: Mais ce qui est génial, c'est qu'on est en direct aussi.
0: Mais oui, c'est en direct et c'est ce qu'on adore.
2: J'ai écouté le son dans les chiottes, c'est parfait.
0: Ouais, il est bon.
2: Le son est bon.
0: N'hésitez pas bien sûr également à réagir sur nos réseaux sociaux, Instagram, SensiFM et Facebook également. On a le numéro peut-être qu'on peut rappeler si vous voulez envoyer des petits messages vocaux.
2: Le numéro, je l'ai noté. Attends, parce qu'il faut que je le retrouve. Il est là, voilà, merci Charlotte. 07 66 93 73 27 si vous voulez nous envoyer un petit message vocal, on les fera passer à l'antenne.
3: C'est ça.
2: 07 66 93 73 27, je vais y arriver.
0: Allez, dans un instant, on va faire un petit N'oubliez pas les paroles. Le jeu, du coup, ça sera. Il y a une musique, je baisse, faux. Chanter dessus si bien sûr on la connaît, mais je vais essayer de mettre des trucs connus. Et en gros, quand je remonte, faut que ça soit pile sur le même moment.
3: Très très bien.
0: Ah, je sais que c'est un jeu très marrant qu'on a pu écouter sur d'autres radios, mais c'est pas grave parce qu'on est là pour s'amuser.
3: Totalement. Oui.
0: Donc le but c'est de s'amuser. Ouais. Voilà. Donc on continue, on revient juste après le son de Ella Langley avec I Can Love You.
2: Allez, avec hey,
3: avec Morgan Wallen. Et celui-là, c'est un échauffement parce que personne le connaît, parce qu'il est importé directement des États-Unis.
2: Ah bah là,
0: voilà.
3: Un peu de country, une super c'est intro, cool. Honnêtement. C'est génial. Vous écoutez Sensi FM, merci d'être avec nous. 19h39. Merci Léo. Mercredi 2 septembre. Bonne soirée.
2: Bonne soirée à tous.
0: Merci d'être avec nous. On est là juste à 20h.

0: Merci d'être avec nous, on est en direct sur Sensi FM, quel plaisir d'être avec vous. On est en direct.
1: Oui. Merci de nous ouvrir les micros.
0: Et oui, on est en direct bien sûr avec toute l'équipe, comment ça va?
2: Ça va très bien.
1: Les filles sont vous toujours là en forme, non, mais Maxime, sur TikTok.
2: Par pitié, enlève ce site, genre. Mais un autre de Balouane, un truc plus.
0: Ben oui.
2: Oh. Non, tu prends des chansons qu'on trouvera pas, c'est pas...
0: Mais oui.
2: Ça c'est mieux.
0: Oui, voilà. Et en fait, le but du jeu,
1: merci,
0: ça va
1: merci.
0: Être.
1: Ouais,
0: du coup,
1: rien.
0: J'envoie la musique et à un moment, je baisse et faut retomber sur le même temps.
2: Ça marche.
0: Est-ce qu'on
2: on fait
0: pas...
2: genre un, je fais une fois chacun. Parce que...
0: Oh, est-ce que vous connaissez sur la route de Memphis?
2: Moi, je pense.
1: Ah oui, ah la route de Memphis, oui.
2: Oui. Tu veux l'envoyer en première là?
1: Ah,
0: allez.
1: Ah, ça serait beau.
2: Ah, vas-y.
0: Vous savez quoi?
2: Et c'est qui commence?
0: Qui veut commencer?
1: On fait pas tous ensemble?
2: Ah bah on peut faire tous ensemble.
1: On peut faire tous ensemble, non?
0: Ah, ça va être très marrant.
1: Bah oui,
0: je ne connais pas les paroles de celle-là.
1: Je les connais pas par cœur.
2: Et après, tu laisses le début quand même.
0: Je laisse le début.
1: Oui.
0: Et à un moment, je baisse.
1: Ah oui, ok, à un moment, de toute façon, on pourra pas savoir.
2: Oui, c'est vrai.
0: Et oui.
1: Il y a que lui qui sait.
2: Quand tu veux.
0: Attends, faut peut-être trouver un gage, non?
2: Ah, mais si on n'y arrive pas.
1: Je pense qu'il est pas.
2: Ok. Si on n'y arrive pas, il faut trouver un gage. Si on n'arrive pas à retomber sur le temps, et il faut que ça du coup un badge.
1: Un badge.
2: Un gage.
1: Déjà, il y aura un gage pour celui qui a le moins de points sur le blind test.
2: Ah oui.
1: Les filles, des gages même sur le TikTok là, pour ceux qui sont sur le TikTok, trouvez des idées de gages qu'on peut faire.
2: Voilà.
1: Et on les prend direct.
2: Et Cassandra les proposera juste après. C'est notre secrétaire.
0: Ah oui, c'est ça.
1: Merci Cassandra.
0: C'est ça.
2: Ah, c'est Caroline.
0: Ah,
1: Caroline. Caroline de la Conta.
2: C'est Caroline de la Conta.
1: De Sensi FM.
2: Sinon, c'est l'as de trèfle qui pique mon cœur.
1: Caroline. Oh.
2: C'est là.
0: Allez, vous savez quoi?
2: Quand
0: allez,
2: tu veux.
0: On
2: allez,
0: y
2: vas-y,
0: va.
2: Envoie.
0: J'en ai d'autres là, sous les yeux. Allez, on y va.
1: Bah, faut couper les micros. Ouais, mais si tu coupes les micros, on s'en bat.
2: Mais c'est pas grave, tu les laisses ouvert.
0: Non, je laisse les micros.
1: De toute façon, t'as le son.
0: De toute façon.
2: Allez, quand tu veux.
0: Prêt? Allez, on y va.
1: Ah, j'adore ce titre.
3: J'écoutais le disque jockey.
0: Je rappelle le but.
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0: faut
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0: chanter bien sûr quand je coupe.

0: truc débile que
1: pas comme sans CFM.
0: Sur la route de Memphis.
1: Sur la route de Memphis.
0: Pardon, j'ai pas les paroles.
1: Je viens vers toi, tu m'attends dans ta Rolls blanche.
0: Ah oui. Oh.
1: L'amour en province ressemble un peu à dimanche.
0: Oh, il est pas loin, il est pas loin. Il est pas loin, il est pas loin, génial.
2: C'est pas mal ça.
3: Bah, je pense que j'ai gagné le point. Hein, parce que,
0: oui,
3: ouais.
0: J'ai gagné le point parce que moi je parlais pas.
2: Oui, alors la prochaine, si tu veux les paroles, si vous pouvez mettre les paroles, en soi faut juste suivre le rythme.
0: Ah, bon,
2: la
0: bah,
2: prochaine,
0: ah,
2: ça sera bah, Zaz faut avec Je veux.
3: Faut suivre les paroles aussi.
0: Attends.
2: Oui.
3: Est-ce que vous pouvez monter mon casque un peu s'il vous plaît, que j'ai un peu plus de... Je sais pas, je crois que c'est le dernier de tête. Non, c'est le potard d'avant en fait.
2: Attends, est-ce que tu peux arrêter
3: le potard d'avant. Ah, un peu moins quand même là. Là c'est pas mal, là. Ouais, ouais, nickel. Ah là j'entends...
0: Attends,
3: envoie-nous un petit...
0: Zaz.
3: Mais y a pas besoin des paroles.
2: Les paroles, les paroles,
3: les paroles.
0: C'est quoi le titre?
2: Oh waouh, mais arrêtez ça.
3: Si je veux de Zaz.
0: Si je veux.
3: Oui.
0: Ah bah oui, mais je la connais aussi celle-là.
2: Mais arrêtez non, ça de crier, on est en train de faire ça.
3: Saturer le niveau.
0: Mais c'est pas grave, c'est traité, non?
3: Heureusement que ça
2: c'est je veux de Zaz.
0: Oui,
2: je veux de Zaz.
0: J'ai trouvé.
4: Tu vois, c'est ah
0: ouais.
4: Je me dis j'aurais pu gagner. Voilà.
0: Mais tu joues pas, Gazarot.
3: Allez, on voit.
0: Oh là là.
2: Vous êtes prêts?
0: Tu couperas les micros.
3: Quand tu veux, quand tu veux.
0: Comme ça, Cassandra peut entendre.
3: Quand tu veux.
0: Oh, bien, Cassandra.
2: Allez, on y va.
0: Allez, vas-y.
2: Ça, on connaît ça.
0: Ah oui.

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0: j'en ai marre des langues de bois.
1: Bon, c'est pas mal.
0: C'était franchement, si faux.
2: Non, c'est... Ouais, non, c'est bien. Franchement, c'est bien.
0: Ah, les castafiores. Non, franchement, on a eu le point, je pense, encore.
1: C'est très marrant.
2: Je sais pas comment tu vas compter les points, là, Léo, mais.
1: Je crois qu'on s'ambiance juste. Au pire, on compte pas de points.
0: Ah, bah si, il faut un gage.
2: Mais enfin, les gages.
0: Est-ce qu'il y a des bons gages de suggérer sur TikTok?
2: Ouais, est-ce qu'on a des gages un peu, Cassandra?
0: Ah, ok. Ah bon, bah, elle est devenue aigrie d'un coup. Ouais. Non, il y a pas.
2: Excuse-nous, Cassandra.
0: Vas-y,
2: on va le test.
0: Vas-y, on voit la suite, Léo.
1: Allez, Daniel Balavoine avec Laziza.
0: Allez.
1: Tu l'as ou pas, les paroles?
2: Je vais les prendre, mais tu peux lancer.
1: Oui, allez, on y va. Mettez-le entre vous deux, au pire. J'adore ce titre.
0: Tu veux chanter avec moi?
2: J'aime bien aussi.
0: Ah, moi je chante tout seul.

0: Allez, on était bien là.
1: Alors, on était très bon là.
2: On était très bon.
3: C'est pas bien ça, vous êtes fort.
1: C'était pas mal là. Hein.
3: Ah ouais, c'est connu, c'est ça. Hein.
1: Ah bah. Après, jusque-là, c'était tout très connu quand même.
3: Ouais. Ah, j'ai une autre. J'ai
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3: Allez, alors la prochaine, vous allez tous la connaître, c'est les Champs-Élysées de
1: Jean-Pierre. Ah, ouais, t'as switch.
3: Ouais, j'ai switché. Allez.
1: Allez,
3: on y va. N'hésitez pas également à chanter avec nous dans les commentaires sur TikTok. 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
3: 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Voilà.
1: Oh, waouh.
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5: Demain, il va nous vendre aussi des promotions sur les pizzas.
0: Ah oui, oui, oui.
1: Ah, bah, je pense que si l'équipe de Sensi Femme y va, peut-être.
3: Ah, on verra. Je sais pas ça. Allez, on y va.
5: Déjà,
3: avec...
5: il nous écoute sur la tablette de
3: TPE. Ouais.
5: Il nous a même lancé une idée de mettre ça sur le TPE. Et moi, je lui ai dit, bah, ok, mais on prend 5% de commission à chaque.
2: Ah oui, c'est vrai. Ah oui, je m'en souviens. Ouais. Tu mets le Sensi Femme sur le TPE, on prend 5%.
3: Oh, ça on adore ça.
2: Ça c'est bon.
3: Chantez avec nous sur TikTok également. Et dans la voiture peut-être si vous nous écoutez.
0: Bien sûr. Je m'arrête.

0: jusqu'à l'instrument quand même.
1: Donc ça, c'était
2: oui,
1: ça, donc ça d'après Léo, c'était l'imitation d'un saxophone.
3: Voilà.
1: Tu peux nous la refaire, tu peux nous la refaire, Léo.
3: On
1: fait une petite imitation de saxophone là.
3: Ah, c'est n'importe quoi.
2: Ah là là, mais c'est sympa comme jeu, non?
3: Ah, c'est sympa. On rigole.
4: C'est pas mal.
0: Ah, c'est génial, et on vous a pas dit qu'il a quand même pas loin de 5000 musiques en stock, donc je garantis, je pense
3: bah, que je pense qu'on est jusqu'à.
0: On est là, on est là, les 48 heures, on les tient sans problème.
3: Mais là, les 48 heures, je pense qu'on peut carrément faire un truc.
1: On est là jusqu'au 30 septembre en fait.
3: Ouais, voilà, ouais, voilà, on bouge pas.
1: On prend
2: est-ce
1: position
2: que...
1: du studio.
2: Ouais. Moi, j'ai deux trucs, j'ai Belle Île en Mer, qui est connu.
1: Non.
2: J'ai Hélène de Rock Voisine.
1: Non, on va rester sur Amir, c'est pas mal.
3: Ouais, c'est bien.
1: Ah non, Rock Voisine avant, oui, vas-y.
2: Allez.
1: Je crois que je la connais par cœur en plus, celle-là.
2: Ouais, elle est belle hein, quand même comme musique. Hein.
1: Après, mon Rock Voisine, mais en ce moment, on va pas être content de notre qualité vocale.
3: Oh là là.
1: Ah.
2: Tous ensemble.
1: Je viens de comprendre la blague en fait. C'est parti, attention.

0: C'est le time passé. C'est Francis Cabrel. C'est Francis Cabrel qui reprend Hélène. Non, c'est quoi le titre?
1: Si, c'est Hélène. Rôle voisine.
0: Oui, de rôle voisine.

0: On va éviter l'anglais après.
1: Ouais, oh, wow. Ouais, là il va vraiment pleuvoir, je crois. Il va pleuvoir, Léo.
2: Heureusement qu'on demande pas d'être bilingue, hein, parce que.
1: Oui.
0: Elle est longue, hein, celle-là.
2: Ouais, mais celle-là, on va vraiment l'arrêter un moment, là, monsieur.
1: Ouais. Sinon, tu chantes toi-même la partie anglaise. Hein.
2: Allez, vas-y, Léo, la partie anglaise.
0: Nanana, reste ici. J'ai tant besoin d'une amie.
2: Ah, tu t'es accéléré, là.
3: C'est magnifique, le franglais.
1: Ah,
3: ouais.
1: Ah, j'adore.
0: Bon, c'est là, on n'y arrivera pas. Parce qu'il y a trop d'anglais et on est
2: pas... Ouais, on part sur un petit Delpech.
0: Allez.
2: Oh, c'est vraiment la version originale.
0: Ah, on est sur Sensi FM, hein, pas sur...
1: Pas sur
2: Skyrock. En même temps, si on aurait mis Michel Delpech pour un flirt version techno...

0: pour un flirt.
1: On est parti jusqu'à minuit. Hein.
0: Avec toi.
2: On va peut-être changer
3: le flirt jusqu'à minuit ou
1: c'est le 17-20 jusqu'à minuit,
2: pense,
1: c'est ça.
2: Je pense
3: ouais, le 17 minuit.
2: Je pense que Cassandra ne va pas valider cette info.
1: Allez.
4: Je crois que en fait, on peut jouer avec les fuseaux horaires.
3: Mais oui, voilà.
4: En fait,
3: exactement.
4: Il est jamais, quelque part dans le monde, minuit, hein. Il est actuellement 17h.
3: Eh oui, c'est vrai.
4: Bah, bon, allez. On peut, en fait,
3: déjà en Angleterre. Est...
2: Ah bah alors celle-là, celle-là, tu fais plaisir.
1: On en fait un dernier.
3: C'est quoi
1: la Java de
4: Broadway. Oui.
1: Avant 20h. Allez, on y va.
4: Vas-y.
1: Allez, on fait tous les cœurs.
2: Tu peux monter la musique un peu, Léon ?
3: Ah oui, voyons.
1: Bienvenue sur Sensi FM, ah bon, dans le 17-20.
3: Ah, je croyais qu'on était sur Nostalgie, moi.
2: C'est vrai que bon, vous savez que...
4: T'arrêtes à faire de la pub pour Radio Concurrente, s'il te plaît ?
3: Bah,
2: après, vous savez que Nostalgie...
3: On brouillera les ondes.
2: Bah, ouais, mais... Non.
1: Allez, on y va, les amis.
2: Cette radio dont tu as cité le nom, que je venais par citer, on dit que c'est la radio des morts ou presque. J'ai pas cité le nom, c'est bon.
4: C'est méchant.
1: Allez, tout le monde.

0: et on ne sait plus à midi. C'est bien ça les paroles, hein? Si l'on est à Clichy ou en Californie. Non, il y a le solo là. Oui, oh là là.
1: Ah, il est bon notre Théo, hein, il est bon.
2: Merci d'être avec nous sur Sensi FM, quel plaisir de vous accompagner. Il
0: 103.5.
2: Est...
3: Allez, on fait le top horaire ensemble.
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2: Bonjour, il est 20h, merci
0: est
2: 20h, d'être avec
0: ouais,
2: nous.
0: Ouais, ouais, ouais. Faut arrêter de crier dans ce micro. Vraiment, Maxime, son but c'est de tuer les
3: enfants. Oui, moi je casse les micros. Moi.
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2: Alors comment ça va les amis?
3: Eh ben ça va, on est
0: ça va.
2: Bon il est 20h, on part jusqu'à 21h. Parce qu'en fait il y a le Mills qui est censé être là. Mais trop tard, on est en retard.
0: Et bah,
2: on
0: bah
2: fait
0: oui.
2: jusqu'à 21h.
5: Bah si tu veux
0: Allez jusqu'à 21h.
3: Allez on continue sur TikTok aussi également.
5: Vu qu'on est autant à l'heure qu'à l'SNCF.
3: On a pris une heure de retard
5: maintenant,
3: mais on a changé de fuseau horaire, c'est normal.
5: Maintenant on a changé de fuseau horaire totalement. On n'a pas changé d'heure encore, heureusement. On a 2 minutes de retard.
3: Et ben, on va falloir faire la soirée, et on change d'heure, ça nous fera une heure en plus.
5: Donc on est parti pour 57 minutes d'émission.
2: Allez,
5: on fait une pause musicale. Non, quoi
2: allez, pause musicale. On fait une petite pause musicale.
3: Et après, avec un son j'adore. Peut-être le best-of.
5: Non, mais
3: genre
5: les heures.
3: Le test.
5: Avant.
3: Oui.
5: Je vais annoncer le son quand même.
3: Allez. Ah bah vas-y tiens.
5: Je sais même pas ce que c'est. C'est lui?
2: C'est là?
5: Ah c'est Major Lazer.
2: Oui.
5: Avec Learn On sur Sensi FM.
3: Oh.
2: On adore ce titre. Hein.
5: Ah oui.
2: Ça va mettre l'ambiance. Hein.
3: Ça va mettre l'ambiance.
2: Merci d'être avec nous.
6: Il y en a un qui dit minuit. Allez.
2: Allez.
6: Non, allez ils veulent que tu restes qu'à minuit.
3: Ouais, après ils ont le retour jusqu'à Pigium. Hein.
6: En soi vous pouvez.
5: Après.
2: Bienvenue sur Sensi FM. Merci d'être avec nous.

Major Lazer, un instant avec Linon sur 106 FM, le rythme des sommets, 103.5 à baisse, on est dans le 17-21 maintenant, est-ce que je m'abuse? On est parti pour, en tout cas, on enchaîne avec le meilleur des rythmes dans quelques minutes avec LSD juste avant, un son préféré de Léo avec Audio sur 106 FM.

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0: Merci d'être avec nous sur Sensi FM, quel plaisir de vous accompagner en direct. Comment ça va mon cher Maxime?
1: Je suis toujours là, on a perdu Théo qui
0: ils sont allés en pause, on a tellement parlé tout à l'heure qu'ils sont partis en pause. C'est fou, c'est ceux qui fument la clope là, ça y est, ils peuvent pas se passer de ça.
1: 5 minutes.
0: Ouais, franchement. Bon, j'espère que vous passez une bonne, bonne journée.
1: On a toujours pas de message sur le WhatsApp.
0: On n'a pas de message sur le WhatsApp, mais n'hésitez pas à envoyer...
1: 07 66 93 73 27.
2: Ah. Tu peux le redire une fois, je pense. Bonsoir.
3: Il vient comme ça.
4: J'étais pas loin.
3: Mais oui, il était pas loin. Il était juste en bas du studio.
2: Voilà.
0: On s'est fait une petite pause.
2: Ouais. Exactement. Qu'est-ce que je voulais dire
0: Et on repart en musique.
2: Non, c'est pas ça que je voulais dire.
1: Non, pas tout. On a trop de musique. Là.
2: On se ferait pas un petit jeu là en direct?
1: Un petit jeu?
0: Qu'est-ce qu'on se fait?
1: Eh ben,
2: on se fait un. Mais tu sais, genre un truc un peu fun, tu vois.
0: Allez, vas-y.
2: J'ai jamais eu un truc comme ça, genre. Sur des questions normales, faut pas dériver parce que direct et qu'il y a des enfants qui écoutent la radio. Mais voilà, qu'est-ce que vous en pensez?
0: C'est quoi le but du jeu?
2: Par exemple, j'ai jamais, si je dis j'ai déjà.
1: Mais le problème, alors, c'est que ce genre de jeu, ça part vite en
0: vrille. Ça peut partir en vrille loin.
2: Après, est-ce que c'est grave au final? Il est quelle heure? Les enfants sont au lit, c'est l'école.
1: Eh, c'est l'école.
2: Ils ont cours demain, c'est l'école.
1: Ou alors ils sont en train de manger.
2: Qu'est-ce qu'on en pense sur TikTok? J'ai pas les commentaires sous les yeux.
0: Oui, j'ai mon.
2: Qu'est-ce qu'il dit sur TikTok, Cassandra?

0: partir en vrille.
1: J'ai déjà. Non, mais sinon, on fait un.
0: Voilà, c'est n'importe quoi. On a préparé pour 3 heures et comme on s'est dit qu'on allait faire une heure de plus. Il nous reste encore le blind test et le best-of là pour Mister Léo.
1: Attends, bouge pas.
0: Je ne bouge pas, je suis assis sur ma chaise de toute façon. Et les auditeurs sont.
1: Alors, je vais demander des conseils.
0: À Robin.
1: On peut faire. Ah! Ouais, mais ça, c'est pareil, c'est comme. Alors, on peut faire un vrai ou faux?
0: Ah.
1: Genre, on donne 3 anecdotes et il faut trouver par exemple laquelle est vraie.
0: Demande à ChatGPT de nous générer des.
1: Ok, non, mais du coup, on va. Ah, non, faut s'inspirer.
2: Après,
1: je vais commencer.
2: Également, okay. Bien sûr.
1: Ah, bah j'étais parti moi.
2: Oui, vas-y.
1: Ah, vous êtes chaud? Ok, 3 anecdotes. Donc, du coup, il y en a en théorie dedans. Reste debout, toi, s'il te plaît. Il y en a. Pourquoi il veut pas?
0: Le micro est trop lourd.
1: Je vais parler comme ça.
0: Voilà, alors, il faut pas être trop grand.
1: Donc, 3 anecdotes, je vais citer. Il y aura une vraie, une fausse. Non. Non, une vraie, 2 fausses. Une vraie et 2 fausses. Non. Attends quoi?
3: C'est 2 fausses et 1 vraie.
1: C'est pas ce que j'ai dit? J'ai dit 2 vraies et 1 fausse? Ok. Donc je vais raconter 3 anecdotes, c'est compliqué.
0: Normalement c'est une fausse parmi les 2 vraies, non? Qu'on devine c'est laquelle est fausse?
3: Non, c'est 2 fausses et 1 vraie.
1: Ok, donc faut vous trouviez la vraie. Oh, ok, on a capté. Alors, j'ai déjà.
3: Je suis déjà. Faut que je dise le principe du jeu?
1: Vas-y, raconte le principe du jeu.
3: Bonjour, en bienvenue, gros, sûr. Du coup, il y a une personne, par exemple Léo, il va dire des 3 vérités, enfin 3 anecdotes, et vous devez choisir laquelle qui est une vraie.
1: Okay.
3: Et après lui, il va dire c'est vrai ou pas. Du coup, normalement, il y a 2 mensonges et 1 vraie.
1: Ok, j'ai déjà
3: travaillé. C'est bon ou pas? J'ai bien expliqué.
1: Ouais.
2: Mais c'est chaud d'avoir des anecdotes.
0: Mais c'est ça, moi j'ai rien, perso.
1: Et j'ai déjà.
2: Alors, faut parler dans un micro en radio.
3: En soi.
1: Il va t'énerver. Il va. Non, mais je.
3: Léo, commence pas.
1: Je vous dis, vous ne voyez pas ce qui se passe au studio, à part sur TikTok, n'hésitez pas, Léo NR. Mais je pense qu'elle va enchaîner Léo dans pas longtemps.
2: Mais est-ce que tu pourrais j'ai mettre juste ta caméra un peu plus vers Léo parce qu'on te voit pas.
1: Ah,
2: t'as le micro levé.
1: Je me rassois. Ah, non. Voilà, je me rassois.
2: Ah, c'est vrai, t'étais debout, j'ai pas vu la différence.
3: Après, toi, après, c'est un peu contre ton corps parce que toi, on sait pas si t'es debout ou assis.
0: Vas-y, mets-toi debout.
2: Bonne soirée.
3: Dans tous les cas, on te verra quand même. Mais genre, tu peux prendre des anecdotes de ta vie, oui, mais tu les modifies en mensonge.
2: Ah.
3: Mais oui.
2: C'est chaud, hein. J'ai pas d'idée.
3: Bah, en vrai, par exemple, si t'as pris l'avion, tu peux dire, par exemple, une destination que t'as déjà faite, mais en même
2: jouer
3: temps.
2: Jouer avec nous sur les réseaux, n'hésitez pas.
3: Tu prends
2: pas,
3: un truc de ta vie et tu le modifies en mensonge.
2: D'accord, commence.
3: Non.
2: Théo, tu veux commencer?
1: Ouais, allez, et je suis en train de les noter parce que je vais les oublier.
2: D'accord. Ah,
1: attends.
0: Bon, est-ce que le temps est préparé? On balancera pas un son parce que.
1: Okay,
0: là,
1: au pire,
0: vous êtes prêts?
1: Alors,
0: FM, ils sont,
1: c'est parti, je joue. Alors.
0: Tu veux jouer?
2: Bah vas-y.
1: Vous êtes prêts ou pas sur les anecdotes?
0: Allez.
1: Ok.
0: Oh, bah.
1: Alors, je vais raconter 3 anecdotes. C'est des trucs assez généralistes, c'est sur la musique.
2: Oh, oui.
0: Ok.
1: Alors, je joue du souba depuis plus de 10 ans et je joue notamment dans une banda. J'ai commencé le piano avant de commencer la trompette et le souba. J'ai déjà dirigé une banda tout en jouant du souba pendant une prestation.
2: Oula. C'est chaud parce qu'en fait, j'ai l'impression que tout est vrai.
0: Oui.
1: Ok. Je sais pas votre avis, laquelle est fausse?
3: Après, vous pouvez poser des questions.
1: Ouais, je réponds que par oui ou non, par contre.
3: Non, tu. Par exemple, si on te pose. Par exemple, c'était quoi déjà le truc?
1: Ok, je l'ai
3: reçu. Ah oui,
1: je l'ai
3: reçu. Oui, pardon.
1: Je joue du souba depuis plus de 10 ans et je joue notamment dans une banda. J'ai commencé le piano avant de commencer la trompette et le souba. J'ai déjà dirigé une banda tout en jouant du souba pendant une prestation.
3: Voilà, bah après, vous pouvez poser des questions sur le piano pour le déstabiliser ou des trucs comme ça, quoi. Okay. Et lui, il répondra par
2: je sais pas.
3: Si par exemple, si c'est des questions
1: bon,
3: sur le piano,
1: vous êtes pas censé être animateur, les deux patates
2: si,
1: là.
2: Si, mais en fait, je suis en train de réfléchir.
1: Pardon.
2: Mais en fait, je sais que tu joues du souba. Moi, je pense pour moi, la vraie, c'est que tu joues du souba depuis 10 ans.
1: Ok.
0: Oui.
2: Parce qu'en soi, tu diriges une banda, ça c'est réel.
1: Ouais.
2: On peut la citer, la banda de Chabroloche.
1: On peut citer la banda de Chabroloche.
2: Voilà. Donc pour moi, c'est la vraie.
1: Ouais.
2: Et il y en a une de vraie et 2 de fausse.
3: Non, 2 fausses et 1 vraie.
1: Hein?
2: 2 fausses et 1 vraie.
3: Ah, du coup, il a mis 2 vraies.
1: Du coup, il y a une fausse à trouver.
2: Bah, du coup, en soi, les 2 vraies, c'est tu diriges une banda.
1: Ouais.
2: Et également, tu diriges avec ton souba.
1: Donc du coup c'est la même en fait, j'ai déjà dirigé une banda tout en jouant un souba pendant une prestation.
2: Ah bah celle-là, et donc, après, c'est donc, quoi les 2 autres?
1: J'ai commencé le piano avant de commencer la trompette et le souba, et je joue du souba depuis plus de 10 ans. Et je joue notamment dans une banda, la banda de Chabroloche. Suivez-nous sur Facebook.
2: Et tu joues du piano depuis...
1: Ouais.
2: C'est bon.
1: Ouais, je joue du piano aussi, ouais.

0: c'est les deux, le piano et le sous-bois et la banda. Dans la...
1: les vraies anecdotes, ouais. Bah non, du coup la fosse c'était le piano avant de commencer le sous-bois. Parce que j'ai commencé le piano il y a 6 ans. Et le tuba ça fait, enfin sous-bas tuba ça fait 11 ans là.
2: Okay. Bon, Cassandra a des trucs mais j'ai pas le droit de jouer du coup.
3: Enfin si tu peux. Non,
2: mais comme je la connais, oui, c'est un peu con. Si...
1: Vas-y, et eh ben on est parti.
2: Allez, on t'écoute. Elle a pas fini encore.
1: Léo, à toi.
2: Léo a quitté son poste.
1: Ah, Léo est parti. Oui. Léo, il fait n'importe quoi en fait.
2: Léo n'est plus à son poste de.
1: Au pire, Alison prend sa place, anime 5 minutes. Vas-y, allez, ouais, allez, vas-y. Alison. Allez, Alison. Ouais, on fait du bruit pour Alison qui bruit.
4: Ouais.
1: On se croirait sur. Non, on peut pas citer le nom des radios.
2: Non, mais tu peux dire des synonymes.
4: Ah, sur hyper, hyper marrant radio. Vous l'avez?
2: Hyper, oui, je. Hyper marrant, bah, musique, Alison, radio.
1: Tu sais pas quoi dire. Comment vas-tu, Alison?
3: Bah ça va et toi?
1: Ouais, tu passes une bonne soirée?
3: Nickel.
1: Pas trop de stress de passer à la radio, ça va?
3: Non, ça va. Ouais.
2: C'est cool. Il y a une caméra.
1: Est-ce que tu es contente d'être avec ce super animateur qui est Léo?
3: Oui.
1: C'est un.
2: Un honneur.
3: Chouette homme.
1: Un chouette homme. Ah, c'est une chouette la nuit? Oh là, les blagues. Ouais. Je vais faire du stand. Il y a des gens qui font du stand-up.
2: Je crois que t'es sur la mauvaise radio du coup.
1: Eh oui. Allez, oui, ah, c'est parti pour le jeu de...
3: Non, c'est juste une question.
1: Ah, oui.
3: Enfin, vu que t'as commencé par de vrai, du coup on dit de vrai et une fausse.
1: Comme vous voulez.
3: Bah, vu que t'as commencé par de
1: allez,
3: vrai,
1: c'est okay.
3: on va faire de vrai et une fausse.
1: Y'a pas de soucis. T'es prête du coup?
3: Non.
1: Ah d'accord, on va continuer à meubler là parce que ça commence à être un peu, voilà. On va trouver un sujet de débat en fait tout de suite. Parce
2: mais
1: que
2: après Léo, faudra que tu nous parles de ton sujet de débat que tu voulais débattre après.
5: Oui, on parlera de ça.
2: Et y a un bug avec la caméra.
1: Oui. C'est ok.
2: Bah écoute, c'est ok. No found. Bon alors les amis, on a plus une caméra qui marche plus.
1: Ok, est-ce que vous êtes prêts pour le débat?
3: C'est bon, moi j'ai...
1: Ah c'est bon, Allah, bah pas, vous savez, j'ai plein de sujets de débat qui sont violents là en plus. Ça va s'engueuler sur le plateau, non je rigole, je plaisante évidemment. On est en direct sur 106FM 103.5.
2: 103.5 et 106FM.fr.
1: Pour la web radio, oui.
2: Exactement.
1: Et maintenant, on passe le micro à Cassandra.
2: Allez, Cassandra. Ah, elle est
1: donc
2: pas...
1: c'est... Oh là là là, bon bah on va lancer.
3: Désolé de répondre aux auditeurs.
1: Il n'y a pas de souci, mais je vais leur répondre maintenant, vas-y, prends le...
2: Voilà, t'inquiète. Attends, elle répond à un auditeur précis, voilà, allez, vas-y, à Cassandra.
1: Oula, excusez-moi.
3: C'est stressant.
1: C'est stressant. En plus, après, que c'est un sud. Oh, c'est stressant.
3: Ah ouais,
1: stressant.
3: Moi, j'ai eu le petit accent.
1: Pourquoi il y a une caméra qui a plu?
5: Oui, j'ai pris ta place.
6: Il y a une caméra qui a sauté.
3: Il a abandonné.
1: Genre, elle a sauté, pas... comme ça, qui a putain, les gens qui vont me voir sauter sur TikTok, ils vont pas comprendre. Bref.
0: Bon, ça se voit que Théo est pas animateur parce qu'il s'est pas comblé du tout.
1: Mais depuis tout à l'heure, pourquoi j'ai fait que ça combler?
3: On peut me féliciter, j'ai rien de faire deux choses en même temps.
1: C'est... Ouais, mais toi t'es une femme, c'est pour ça. Allez.
6: C'est ce que j'allais dire.
0: Ah super.
1: Attends, mais du coup c'est toi qui parles, donc on va mettre la caméra vers toi.
3: Non mais celui-là tu peux pas le prendre. Non, mais tu prendras
1: celui-là. Ah je cadre sur
3: du
1: Max.
3: Du coup je... Ah putain. Ah.
0: Super cadreur des donches.
3: Non mais moi j'aime bien répondre à mes auditeurs.
5: Mais oui, j'ai besoin de celui-là.
3: Pourquoi faire?
0: Allez, c'est super, bienvenue dans le 17-21.
2: Je
0: on pense que... très bien. Et
2: comme on avait prédit avec Robin, il y a un disque qui va sauter.
0: Il y a un disque qui va sauter d'ici quelques instants, mais vous inquiétez pas.
2: Ça on fera de la musique comme ça.
1: Ouais.
0: Un disque de secours, parce que je le connais par cœur, celui-là, le disque de secours. Parce qu'à chaque fois que je prends l'antenne, je les fais sauter.
3: Putain, moi,
0: voilà.
1: Ok, c'est parti, messieurs, dames. Attendez, du bruit pour Cassandra. Ouais, voilà, et après, je ne sais pas animer, tu sais.
3: Bref, bon, j'avais dû faire ça, je suis encore plus en stress.
1: C'est ok. Donc, c'est de vrai. C'est ok, ma mère. C'est de vrai une fosse, c'est ça, du coup?
3: Alors, ouais, du coup, c'est de vrai une fosse.
1: Vas-y.
3: Alors, je me suis déjà ouvert la tête.
1: Ok.
3: Ça commence bien.
1: J'ai déjà fini aux urgences, pas du coup, ouais.
3: J'ai fait de l'équitation pendant 4 ans.
1: De l'équitation?
3: De l'équitation.
0: Ah, ok.
1: C'est sur un cheval et
0: dada,
1: tout.
0: Dada.
3: Ouais, c'est ça, exactement, Théo. Et j'ai jamais voyagé de ma vie.
1: Ok, pour moi, tu as. Pour moi, tu. Donc, c'est de vrai, hein?
3: Ouais, c'est de vrai.
1: Pour moi, pour moi, tu as fait l'équitation.
3: Ok.
1: Et tu t'es jamais ouvert la tête, donc tu as jamais voyagé.
3: Du coup, j'ai jamais voyagé.
1: Ouais, t'as jamais voyagé et t'as fait de l'équitation. Pour moi.
3: Ok, pendant 4 ans.
1: Ouais. Ok,
3: c'est ça.
1: Après, du coup, t'en as fait où de l'équitation?
3: À Thiers.
1: Ok.
3: C'était dans une école.
1: Dans une école à Thiers?
3: Ouais, l'école primaire.
1: Ah ouais?
6: Des écoles à Thiers.
3: Ouais, tu sais, il y a des écoles et des collèges.
1: Ah ouais, t'étais en primaire, mais t'étais en privé du coup, peut-être à Thiers.
3: Non, c'était public.
1: Ah ouais, donc il y avait de l'équitation, mais du coup, c'était en plus de l'école.
3: En fait, en gros, c'est, tu sais, genre, il y a le centre de loisirs le mercredi. Quoi?
1: Ouais, ouais, ok.
3: Non, je te jure,
1: ah
3: c'est
1: ouais,
3: vrai.
1: C'est
3: non,
1: vrai.
3: Je te jure, tu sais, genre, en fait, c'est entre tes. Tes cours.
1: Ok, donc c'était le mercredi du coup?
3: Ouais, c'était plutôt le mercredi après-midi.
1: C'était
3: ouais.
1: Où à Thiers le...
3: C'était derrière l'école. En fait, en gros, il fallait que tu passes des chemins, mais j'étais petite, je m'en souviens plus trop.
2: Ouais. Oui, elle a grandi. Bon,
1: elle s'en souvient plus.
0: Alors, elle a grandi, mais j'ai pas vu la différence. Hein.
1: Du coup, elle s'est ouvert la tête.
2: C'est
1: et,
2: ce que j'ai dit.
1: Elle s'est ouvert la tête. Elle s'est...
3: Dit-il.
1: Donc, elle s'est ouvert la tête et elle a jamais voyagé, mais elle a pas fait d'équitation.
3: Ok.
1: Voilà, c'est mon avis.
0: D'accord. Et vous inquiétez pas sur TikTok, les images vont revenir.
1: Après,
0: d'ici quelques
1: comment,
0: instants.
1: Enfin, tu t'es ouvert la tête comment du coup?
3: C'était en fait quand j'étais petite, j'étais une personne d'un peu. Genre j'étais impatiente.
1: Okay.
3: Et du
1: bah,
3: coup,
1: t'es toujours
3: gros,
1: impatiente.
3: Voilà. Et du coup, j'avais un meuf dans ma salle de bain okay. qui n'était pas fixée. Et en gros, je suis montée. Et en gros, j'ai vu que ça tanguait un petit peu. Je me suis dit non, c'est dans ma tête. Du coup, j'ai mis l'autre pied et je suis tombée. Et j'étais aux urgences. Ta gueule. Pardon.
0: Bienvenue.
2: Là, ça passe par radio. Alors. Robin, tu. Hein, tu la fâcheras quand tu reviens.
3: Pardon, Robin.
1: Faut dire. Close your mouth.
3: I'm so sorry.
1: Ok. Non ouais. Du coup ouais. Donc le mec dans la salle de bain.
3: Ouais. Et du coup après j'ai fini aux urgences et je okay. me suis. Ils m'ont cousu quoi.
1: Ok. Et du coup ton dernier départ en vacances c'était où?
3: J'ai pas fait de voyage du coup. Ah, ouais.
1: Du coup elle a vraiment. Donc, elle a pas voyagé. et elle s'est ouvert la tête je pense. Donc elle a juste jamais fait d'équitation en fait.
3: Du coup, j'ai dit ma réponse.
1: Bah oui.
3: Alors déjà, j'ai déjà fait de l'équitation.
1: Ok.
3: 2 ans, mais pas 4 ans. Allez.
1: Pardon, c'était du coup une moitié vérité.
3: Bah je l'ai dit, moitié vérité, moitié fausse.
1: C'est qui rote là?
0: Personne. Mais y a personne.
1: Ah, je viens d'entendre un rot.
3: Tu veux que je rote?
1: Non, ça passe encore moins en radio que le mot que t'as dit. Excusez-moi pour les enfants.
3: Du coup, ouais, j'ai jamais voyagé de ma vie, okay. malheureusement, mais je me suis bien ouvert la tête.
1: Mais c'est pas grave, Maxime va s'occuper de toi pour te faire voyager. Non, on n'est pas sur une émission. Non, voyager pour de vrai. Camping, Espagne, Italie, Allemagne, ce que vous voulez.
2: Alors, on a un petit problème avec les images. Oui, ça va se remettre
1: mais
2: en place.
1: Il a déjà dit ça.
2: Oui, mais c'est parce qu'il y a des questions, des gens qui passent des questions sur TikTok. Voilà. Je suis en train de trifouiller.
1: Ah, mais les images sont revenues là.
3: Je vais laisser un peu.
0: Ça arrive.
3: Comme les pierres, tu ne pourras pas trop m'amener en vacances.
1: Oui, mais après son service civique. Quand il sera en CDI à 100 CFM, t'inquiète. Il touchera 2500 euros par mois.
0: Voilà. Allez, non, les amis, on se fait une petite pause musicale, on revient dans un instant.
1: Ah oui, c'est une très bonne idée ça.
0: C'est quoi?
1: Et on repartirait pas en musique?
0: Avec le son de Black Eyed Peas.
1: Wow.
0: You're like me.
1: Ouais, c'était presque parfait.
0: Merci d'être avec nous. On est là jusqu'à 21h.
1: Peut-être 22, hein?
0: Oui, on arrive, allez.
1: Oh, peut-être.

0: Il y a tout qui part en
1: même temps, c'est n'importe quoi.
0: Eh ouais, c'est n'importe quoi, c'est n'importe
2: quoi.
0: C'est
2: parce que Maxime, il a repris la régie, c'est pour ça.
3: Oh, eh oui.
0: Tout de suite,
2: Et après, ça juge Léo qui lance pas les jingles.
3: C'est ça. Mais les amis, on nous entend pas parce que c'était la musique pendant la pause musicale. On ne peut pas vous parler sur TikTok, les amis. Oui, j'aurais réagi aux commentaires. On nous entend pas pendant que la musique est sur TikTok.
2: Bah oui.
3: On peut pas leur parler.
2: Parce que sinon, on est en direct à la radio aussi.
0: Oui, c'est pas pratique.
2: Sensifm.fr.
0: On n'a pas encore réglé ce problème. Ça sera réglé dans le futur. On trouvera une solution.
2: Bon, comment ça va, les amis?
0: Eh ben, moi ça va super.
3: Mais oui, alors, ça va super.
2: Et dans le studio, ça va comment?
4: Super.
3: Ouh, le studio est là, c'est génial.
2: Nos auditeurs préférés sont présents.
4: Non, mais
2: ça, c'est
0: bien normal. Ça, c'est les haters.
2: Est-ce qu'on se refait un blind test inversé toujours ou
0: le blind test reste inversé.
2: Oh waouh, tu veux nous achever en fait.
0: Bah oui, allez. Parce que sinon, c'est trop facile.
3: Alison, elle peut compter les points au lieu d'être sur son téléphone.
0: Oui,
3: hein.
0: Je pense que ça peut
2: être. Oh waouh, alors on a dit qu'on cible les personnes.
3: Ah, oh c'est important alors.
0: Si c'est important alors.
3: Si c'est plus important que nous, on
0: ah
3: est d'accord.
0: Ouais,
3: hein.
0: Ok. Allez, vous êtes prêts?
3: Oui, allez, on y va.
0: Allez, c'est parti.

0: T'as un truc ?
1: Pascal Obispo.
0: Alors, il y a Pascal Obispo là-dedans.
2: Il n'y a pas que Pascal Obispo.
0: Il n'y a pas que Pascal Obispo.
2: Sinon, vous voulez pas...
0: Ouais, vous voulez pas aller dans la pièce d'à côté ?
2: C'est Pascal Obispo avec... Il n'y a pas David Hallyday ?
0: Non.
2: C'est pas quelqu'un qu'il faut pas... C'est Obispo avec Zazie.
3: Non.
2: Non,
3: non, il n'y a pas Zazie.
2: Et bah, il y a juste Pascal Obispo alors.
0: Non, et une autre personne.
2: Et bah, zut alors.
0: T'as rien, Léo?
2: Je crois qu'il a rien, Léo.
1: Ah, mais j'ai rien du tout.
0: Rien. Vous voulez la réponse?
2: Oui.
0: C'était Savoir aimer avec Florent Pagny.

0: croire.
1: J'ai baissé la tranche.
2: Et pas de soucis, je disais personne n'a eu le point du coup.
0: Oui. Si j'ai dit Patrick Pascal Obispo.
2: Patrick Pascal Obispo.
0: Ah oui, t'as dit Obispo.
2: Patrick Obispo. Patrick Obispo. Ah, elle est bonne celle-là. Ah là là là là là, les blagues. Je me lance dans le stand-up, enfin stand-down plutôt. Allez,
3: bon. Allez, on continue. Allez, cette fois on va partir sur un titre international.
2: Waouh. Elle est sous une certaine drogue là.

0: t'as le chanteur? Est-ce que t'as le, l'interprète?
1: Non, je ne le retrouve pas malheureusement.
0: Ah là là. Pas d'idée, Léo?
2: Mais pas du tout, je sais pas du tout. Et oui, on fait des heures en plus, les amis, ici à 21h.
0: Les filles, vous avez rien?
1: Mais en fait, je crois que tu nous mets des titres. Voilà, j'arrive plus à parler. Tu nous mets des titres trop
0: compliqués. Allez, je vous donne la réponse. C'était bah, ouais. Marshmallow avec Irwin.
1: Ah, purée.
2: Ouais. Et
1: j'avais pas. Tu veux pas mettre un peu ton micro ou parce que. Ah non, c'est que la musique était trop
0: forte. Non, c'est que la musique
2: était trop forte. Et autant pour moi. Ça me dit rien du tout. Hein.
0: Léo, tu connais pas?
1: Léo, tu peux mettre un casque?
0: Tu connais pas?
1: C'est le. Vas-y, doucement, ce bouton. C'est le. Ça doit être le troisième, je pense.
0: Allez, je vais passer.
1: Le troisième. Ouais. Non, c'est l'autre.
0: Ah, ils sont en train de faire. Ouais.
1: C'est pas celui-là.
0: Ah là là, Cassandra, est-ce que tu m'entends? Non, mais moi, je me. Non, mais t'as coupé le casque.
1: Merci, c'est bon.
0: C'est le direct. Hein. C'est n'importe quoi. Allez, on va continuer. Vous êtes prêts quand vous êtes. Vous me dites quand vous êtes prêts. Parce
1: ouais.
0: Que...
1: Bah, quand tu veux, vas-y. C'est bon.
0: C'est bon?
1: Enfin, c'est bon, je sais pas. Moi, c'est bon.
2: Oui, c'est bon, c'est bon.
0: Allez, c'est bon. Allez, hein un autre titre.
1: Oui.
0: Allez, un petit titre international.
1: Encore.
0: Encore.

0: Non.
1: Y a rien pas à grandir.
0: Non. Ah là, là, là, là, ça monte.
2: Rihanna?
0: Non.
2: Miley Cyrus?
0: Non.
2: Dua Lipa?
0: Non.
1: Domino Bateau?
0: Non.
2: Tête Mike Carré.
0: Ouais.
2: Merci avec... beaucoup, Chas et Fazi.
0: Oh, il y en a qui l'a trouvé.
1: Dans le chat, ouais.
2: Camilla Cabello, également. Non, non, juste Tête Mike.
0: C'est juste Tête Mike Carré avec c'est... Attends, le titre, c'est Green.
2: C'est quoi le titre dans les commentaires?
1: Allez, le titre, comme ça on gagne le point.
0: Et oui, c'est évident là, c'est évident tout de suite.
2: C'est quoi le titre?
0: C'est Greedy.
2: Greedy.
0: Greedy.
2: Mais oui, bien sûr.
0: Ah bah oui.
2: On nous dit que c'est la musique dans F1.
0: Peut-être.
1: Ah oui, dans le film F1, oui, c'est vrai.
2: Merci beaucoup.
1: Merci.
0: Bien joué.
2: Cassé.
0: Ah, une musique, tu veux une musique française? Il m'en reste 4.
1: Allez, vas-y, fais péter.
0: Allez.
1: Fais péter le son, Marcel.
0: J'ai fait ça hier. Hein.
3: J'ai
0: écouté 90, ça fait beaucoup.
3: Oui, bah écoute, hein, on partage. Ah, Gips.
0: Ouais.
3: Jusqu'ici.
0: Ouais, elle est forte, ça. Jusqu'ici, tout va bien.
3: Et ouais, et ouais.
1: T'es trop fort. Et ça, c'est le générique de Ici, tout commence.
2: Ouais.
1: La série sur une chaîne dont on ne se rappelle pas.
0: Trop tard. Sur la première chaîne nationale
2: de France.
0: Voilà.
1: C'est télévision française.
0: Bon, bah là, ça va être facile parce que tu nous l'as fait écouter tout à l'heure. Oui, mais attends, je veux dire que ça va être facile parce qu'on va continuer. Allez, encore du français. Et c'est le numéro 7.
1: Ah, c'est pour un flirt
2: avec
1: toi,
2: avec
1: Michel Delpech. Désolé, je te rends le.
3: Il n'y a pas de soucis. Et c'est ok.
0: Entre tes bras. Bah, ça c'était facile, on l'a fait tout à l'heure.

0: loin flirte.
1: Non, chante pas, il va pleuvoir.
0: Avec toi, je serai prêt à dire.
2: Alors,
0: pour arriver dans ton lit, pour un flirt.
3: Ah oui, hein, dis donc.
0: Avec toi.
2: Allez, tout le monde. Allez, on y va, on enchaîne.
3: Allez, on va enchaîner, il en reste 3.
1: Allez.
3: Ah non, il en reste 4. Et on enchaîne du coup avec le prochain.
2: Aurel San.
3: Ouais, ensemble.
2: Ouais. Je crois qu'il y a les mauvaises joueuses.
0: Le reste.
2: Totalement. C'est pour ça que j'ai dit je vais finir en tempête émotionnelle après.

0: à toi et
1: le drum 82 qui a trouvé aussi dans le chat.
2: J'espère que je me mets le poids là.
0: Oui, tu veux le poids. Bah oui, vous avez un chacun.
3: En plus, il y a une mauvaise joie.
2: Ah oui, mais j'ai dit, tu sais que j'ai précisé, j'ai dit, je vais finir en tempête émotionnelle après. Si je gagne pas, je fais
0: la tempête émotionnelle.
3: C'est ok.
0: On n'est pas monté souris ici.
2: On me met à ma hauteur.
1: J'ai plus ghetto souris que monté
2: souris. Vraiment.
0: Allez, on continue. À 13 ans. J'ai mis deux fois. Alors. Là, si vous trouvez, vous êtes bon.
1: C'est pas d'Adjou ?
0: Non. Oh là, t'es loin de d'Adjou, mon gars.
2: C'est pas du tout ça.
1: Ah, c'est Paradise de quoi ? Non, non.
0: Non ! C'est français, hein.
1: C'est vieux ? C'est pas Joe Dassin ?
0: Non.
3: Titanic.
0: Non.
1: Ah, oh, c'est
3: Renaud.
1: C'est pas Diego.
0: Non.
3: Vesoul. Il y a Vesoul dedans.
0: Non.
1: Non, mais c'est
0: parce que ça m'embête.
1: Ah putain, c'est vas-y. C'est une valse. C'est
2: Charles Lamour.
0: Non.
1: Putain, c'est pas Charles Trainé.
0: Non. On a pris au collège.
1: On dirait petit Papa Noël.
0: Allez, bon, je vous la remets.
3: Gainsbourg avec la javanaise. Il y en a un, Gainsbourg avec la javanaise.
1: Oui. Oh, waouh.
3: Bravo, Germain.
0: Il est bon. Ah, franchement.
4: Et ouais. Bah, purée.
0: Allez.
2: Roro, tu devrais venir pour me faire gagner, en vrai.
3: Mais c'était chaud, ça.
1: Cassandra, elle est au bout de sa vie, vraiment.
0: Ouais. Alors.
1: Il en reste
4: Java.
0: Il en reste deux. Nous aimions. Bon, ensemble, on y va. Le temps
4: d'une.
0: Alors.
4: Chanson.
0: Allez, on va continuer.
3: Classique.
0: Avec un petit international.
2: Britney Spears.
0: Non.
1: C'est pas Paparazzi.
0: Si.
1: Paparazzi de Lady Gaga.
0: Oui.
3: Ah ouais.
0: Il est bon.
2: Paparazzi.
0: Il en reste un. Et du coup, on t'y amène sur un français.
1: Allez.
2: Prends le micro.
0: Allez, prends le micro. Je pense que... Bon, je sais pas si tu vas l'avoir, mais j'espère.
2: Non, ferme-la.
0: Stromae, ouais. Bah, donne-lui le micro.
3: Elle est passée même sur une grande chaîne, il l'a fait en direct à la télé.
1: Je suis pas tout seul,
0: elle est passée
1: seule.
0: Sur la grande, ouais, la fameuse grande chaîne là.
1: Bah si, c'est l'enfer.
0: Ouais, c'est l'enfer.
1: Je te promets.
0: T'avais dit en enfer. Ah, non, ouais. Je crois que Théo éclate tout le monde.
1: Dépense

0: Et on a terminé, c'est ça?
1: Et on a fini le blind test.
2: Est-ce qu'on pourrait avoir les points quand même?
1: Alors, je vais. Oui, on va donner les points. Tiens, on va mettre un
2: petit. Mets un petit jingle derrière, ou un petit.
1: Voilà. Alors, je vais compter les points. Cassandra, 1, 2, 3, 4, 5, 6, 7 points.
2: C'est bien, c'est bien.
1: C'est bien, c'est bien. C'est très bien. Léo, on a 6 points.
3: Yes! Putain, je suis.
4: Voilà, voilà.
1: Alors que là, du coup, le gage sera pour.
0: Bonne soirée!
1: Et Théo, putain, 1, 2, 3, 4, 5, 6, 7.
3: Non, non, non, non, non, non!
1: 12!
3: On s'arrête à 6. On s'arrête
1: il
3: à
1: 6. 12 points. Non, Cassandra, tu es deuxième sur le podium.
3: Non, mais voilà, c'est ça votre problème.
1: Mais.
2: Le micro.
3: Non, tu ne mérites pas.
2: Du coup, Léo, faut qu'on trouve un gage pour Léo. Donc, dans les commentaires, n'hésitez pas à nous trouver un gage. Et qu'est-ce que je veux
1: dire ?
2: Et j'ai gagné quoi, moi ?
1: Et bah, tu as gagné le droit de ne pas avoir de gage.
2: C'est super. Mais je peux. Ok.
3: T'as gagné mon envie de pas te tuer. Actuellement. Du coup.
1: Pourtant, c'est lui qui a gagné.
3: Ouais, mais moi, je suis mauvaise joueuse, tu vois. Donc,
1: mais t'es pas fini dernier, c'est bien.
3: Du coup, t'as gagné ça. C'est bien,
1: voilà.
3: Non ?
1: C'est très bien.
3: C'est bien, Théo ?
5: Oui.
2: Oui,
1: c'est super.
2: Est-ce qu'on repartirait pas en musique?
1: Allez, oh là, il veut encore de la musique, mais c'est bien parce qu'il est, bien, il est dans 15 minutes.
2: Ouais, mais on n'a pas fini, on fait une heure de plus. Hein.
1: Allez, on fait une heure de plus. Qu'est-ce que tu veux?
3: Il y a une personne qui a dit il offre un abonnement à quelqu'un.
1: Ben, ça sera sur les coups de Robin. Robin, tu auras un abonnement sur le dos de Sensi FM alors.
0: Un abonnement à quelqu'un, un abonnement de quoi?
2: Moi je voudrais écouter.
1: Alors qu'est-ce que tu veux comme musique?
0: Moi je veux Piler. Non, je rigole.
1: Mais Piler, je crois on l'a pas.
3: On peut
1: la mettre.
0: On peut la mettre après.
1: Ah bah attends,
0: bon, on fait une musique là.
1: Et on fait une musique. Bah, je la mets sur le cartoucheur. On fera avec le cartoucheur.
2: Envoie genre un petit Théodora, un truc comme ça. Là.
1: Théodora, ah, est-ce que je l'ai là-dessus?
2: Oh, t'as bien du Théodora quand même.
1: Ah mais c'est pas moi qui rentre les sons. Non, on n'a pas de Théodora.
2: Ok, est-ce que tu as du.
0: T'as pas un Jérémy Frérot?
2: Ah oui, si, mais on l'a. Mais
0: Frérot de la Vega. Frérot de la Vega.
2: Ah Frérot de la Vega, oui. Ah Frérot de la Vega, un ancien, à l'ancienne.
0: Genre les chants des sirènes ou autre.
1: Ah ça, je peux avoir le chant des sirènes. J'ai le chant des sirènes. Allez, on
6: parle. Quand les souvenirs s'en mêlent, les larmes me viennent et le chant des sirènes.
1: Allez,
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1: Bah du coup, on continue avec le chant des sirènes.
0: Ah oui. Allez, voilà. Merci beaucoup.
1: Allez,
0: sur CFM.
1: Bienvenue à tous. Et on est encore là.
0: On est là jusqu'à je sais pas quelle heure.
1: Ouais, mais on dit même plus l'heure parce qu'on est pas sûr. Allez, à tout de suite, les amis. Et on mettra après. On verra après.
2: On verra. C'est du direct.

0: Merci d'être avec nous, on est en direct sur Sensi FM. Quel plaisir d'être avec vous, c'était le son de Pelé. J'adore ce titre, il envoie.
1: C'est
0: incroyable.
1: Ça met tout de suite dans l'ambiance, on sent encore en été quoi.
0: Ouais, on se sent.
1: Ça va les copains?
0: Ça va, bon, ça va nickel.
1: On a une petite question pour le chat.
0: Oui.
1: Le chat.
0: Est-ce qu'on pousse encore jusqu'à 22?
1: Bon, enfin, après, 22, on va sûrement dire qu'on pousse qu'à 23. Mais du coup, si jamais vous voulez qu'on pousse qu'à 22,
0: bisous Cassandra.
1: Bisous Cassandra, qui s'en va. Elle s'en va. Voilà.
0: Tu vas nous chercher à manger, c'est très gentil.
1: Oh, trop mignon, franchement.
2: M'en fous, j'ai mes pims.
1: Du coup, alors.
0: Est-ce que vous voulez vraiment qu'on pousse jusqu'à 22?
1: Ouais, mais on va se trouver.
2: 23, il y en a, ils mettent 23.
0: Non, faut peut-être qu'on rentre aussi.
1: On verra. Déjà, on va jusqu'à 22.
2: Minuit, allez, à minuit.
0: Et on est là quand même depuis 17h.
2: Ouais, faut. Et encore, on était là avant.
0: Allez, la bise, salut les filles.
1: Merci les filles. Alors, voilà. Maintenant, on va passer sur. Qu'est-ce qu'on. Déjà, on va partir sur quoi comme musique après?
0: Mais bonne question.
2: Bonne question.
0: Qu'est-ce que vous voulez? Oui, on entend que vous, les filles, c'est un truc de fou, ça. Maintenant,
1: mais ça c'est un.
2: 24h non-stop jusqu'à 17h demain. Oh, ça serait.
0: Mais ça sera plus ça,
2: on le fera un jour.
1: Je vais passer un petit mot si Robin nous écoute sur Sensi FM. On va regarder pour mettre de la mousse acoustique dans ce petit studio. Ce sera vraiment top du top.
2: On va investir.
1: Il y a beaucoup de résonance. Mais qu'est-ce que je veux dire? Est-ce qu'on se ferait pas un petit Gims?
0: Ah.
1: Je crois qu'il y en a eu que pas longtemps, mais un petit Gims? Ou un petit son électro.
2: Johnny Hallyday, on nous dit dans le chat.
1: Ah, écoutez, si.
2: Romain, qu'est-ce que tu
1: Romain
2: veux
1: Romain veut un petit Johnny Hallyday. On pourrait lui mettre peut-être un petit l'envie, tu vois, un petit l'envie de Johnny Hallyday.
2: Si on l'a, oui.
1: Je pense que oui. J'espère. Et tu me diras ce que tu as de Johnny, sinon on choisira.
2: Allez. France Gall, on n'a pas.
0: Par contre, ça caille vraiment dans ces studios.
2: Si on va fermer les fenêtres. Il faisait chaud tout à l'heure, il y avait du monde, mais là.
0: Comment ça s'est fait, Johnny? Je sais même plus.
2: J-O-H-N-N-Y.
1: Sinon, tu mets juste à l'idée son nom, H-A-2-L-Y.
2: Ouais, mais c'est pire, il connaîtra encore moins.
0: Ah, alors, on a de Johnny Hallyday, on a quoi? Bon, on n'a pas grand chose. On a Autoportrait, Gabriel, J'oublierai ton nom, la musique que j'aime, Prends ma vie, quelque
1: mais,
0: chose de
1: Tennessee. Mais Gabriel.
0: Ah, ça envoie ça.
2: Elle envoie Gabriel.
1: Enfin, lui, ouais.
2: C'est Johnny, quoi.
0: Oui, ça. C'est Johnny.
2: Voilà, c'est
0: alors,
2: Johnny.
0: Je pense que les fans de Johnny vont nous tuer.
1: On nous demande du Aznavour.
0: Alors, bienvenue dans l'émission Années 80 sur Sensi FM.
2: Exactement.
0: J'allais dire une onde radio, mais on va rien dire, on n'a pas le droit.
2: On peut penser à une radio très vieille.
1: Comme j'ai dit, la radio des morts ou presque.
2: Voilà, elle est morte ou presque.
0: C'est ça.
1: Après, on peut parler d'une autre radio qui diffuse que de la musette. Bref.
0: Allez, on y va les amis, on est là pour vous accompagner au moins jusqu'à 22h. Aujourd'hui c'est n'importe quoi.
2: Voilà. Je crois que le 17-20 n'a jamais duré aussi longtemps.
1: C'est plus un 17-20
0: c'est du 17-20. Du 17 on sait pas. Voilà,
2: 17,
0: la nouvelle émission, le 17 on sait pas. On revient dans un instant, avant 21h avec le son de Johnny Hallyday avec Gabriel.
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0: Le son à l'instant de Johnny Hallyday avec Gabriel.
1: Johnny Hallyday.
0: Merci beaucoup, merci d'être avec nous. On vous accompagne. Allez, Ah non, il est pas 21h.
2: Hein. Pas encore. Moi, est-ce qu'on peut se mettre un. On a le temps ou pas Born to be Alive avant? Et au pire, on la cuttera. On peut ou pas? Ça peut le faire.
3: On a on cuttera. Bon, sinon, on fera partir le top un peu plus tard. C'est bon. Bon, pour deux minutes.
2: Oui.
3: Il est bien
2: parti. Un petit Born to be Alive de Patrick Hernandez. Voilà. Oh, je l'ai bien. En plus, là, ça je l'ai présenté.
0: Comment on fait? Vas-y, redis.
2: Messieurs, dames, Born to be Alive de Patrick Hernandez sur Sensi FM.
0: Oh, c'est bon ça. C'est bon. On est un peu dans une version sympathique de cette émission. La fiesta, juste à minuit.
2: Ouais, bah, la fiesta.

0: être avec nous sur Sensi FM. J'ai le plaisir d'être avec vous. On vous accompagne jusqu'à je ne sais pas quelle heure. Voilà.
1: En fait, au début, c'était 17h21h, 17h22h.
2: On sait pas à quelle heure on va terminer.
0: On ne sait pas à quelle heure on est là, mais merci d'être avec nous. Il est 21h passé de 1 minute sur Sensi FM.
2: Au précis. Hein.
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1: Tu veux pas nous faire la météo?
2: La météo.
0: Bonjour, bienvenue, il est 21h passé de...
2: Bonsoir.
0: Bonsoir.
2: Oh là, bien, bonjour.
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0: Eh les amis, on est en train, on nous demande également Claude François avec Manuela.
1: Oh oui, ah, mais moi je veux.
0: On l'aura, mais juste avant, parce que je n'ai pas le temps de le mettre dans la programmation, on va se faire le son de 24K Golden avec Mood dès maintenant sur Sensi FM. Mais juste après, on sera un peu de Claude François.
4: J'ai pas compris ce qu'il a dit.
1: Ah, mais ça,
2: ça c'est 24K
0: bon, Golden.
2: Ça,
0: c'est bon, ça. Tu connais pas?
1: Mais si, je connais, mais pas avec ton accent.
0: Bienvenue. Allez, je me casse. Au revoir.

0: Oh, pile à l'heure.
1: Merci d'être avec nous sur Sensi FM. Bon, on a acté, on est là jusqu'à 22h, on n'ira voilà. pas plus. On passe
2: oui,
1: sur...
2: on n'ira pas plus.
1: Bon, bon les amis, ça commence à fatiguer. On a fait déjà
2: 5h, bah là, on a fait 4
1: heures de live. Énorme, les amis. Énorme, ouais. C'est, mais c'est incroyable parce qu'on kiffe être avec vous et on reproduira ça très prochainement. On vous bien annoncera sûr. La date sur les réseaux sociaux, mais on vous en dit pas plus parce qu'il faut garder un peu.
2: Mais
1: à
2: oui,
1: la
2: voilà, parce qu'il faut qu'on arrête de spoiler. Hein. La vie, c'est pas une série Netflix.
1: Mais c'est ça.
3: En tout cas, on est à 3h45 de live.
1: 3h45.
4: Est-ce que ça va toujours dans le chat, les gens, à la radio, j'espère qu'ils vont bien?
1: Mais oui, n'hésitez pas à réagir.
4: Parce qu'on parle des réseaux, mais on parle.
3: Alors on dit
4: aussi...
3: que ça bug, mais je pense que c'est chez vous que ça bug.
1: Oui.
3: Que...
1: Faudrait peut-être mettre ton ordi à charger au bout d'un moment.
3: Il charge.
1: Ah, il charge.
4: J'allais dire quelque chose de super mignon, mais vous m'avez
1: coupé. Oui, vas-y, dis-nous.
4: J'allais dire, on pense aux gens sur le réseau, mais il faut penser aux gens qui sont chez eux aussi. Mais peut-être qu'ils sont en train de. Bon, vu l'heure, peut-être encore de manger. Il y a les enfants qui ont école demain, donc il faut penser à ces gens-là qui écoutent sur CFM. On les remercie très fort.
3: Exactement.
4: Parce que c'est grâce à eux que la radio vit quand même.
3: Même on pense à Robin qui. Je sais pas s'il est arrivé chez lui. Je pense qu'il est arrivé, ouais. Il écoutait. Sûrement dans la voiture.
1: Oui, oui, et oui, vous inquiétez pas, on n'ira pas plus loin que 22h parce que voilà. Et oui, le live est bug un tout petit peu, mais c'est pas oui, grave, c'est la vie.
3: Voilà. Bon, ça, voilà.
1: Ouais, de on a de l'air. C'est Chichi qui regarde le live en même
3: je
1: temps.
3: Je crois que oui, c'est moi qui impulse.
1: Ah, c'est toi qui est en tiré voilà, en même temps. Voilà, et vous inquiétez pas, on aura le son de Taïj et Anime avec Réanimé dans un instant, juste le temps qu'on le rentre sur notre cartouchier. Et on aura également le son de Amir avec La Fête. Voilà.
3: Super. Ouais, bah, c'est la fête un peu.
1: C'est la fête, et oui, juste. Il y a 22 ans,
3: toutes les accompagne. Filles sont parties, je suppose qu'elles sont toutes allées chez moi.
1: Oui, super.
4: Oui, surtout qu'elles sont sur le live aussi.
1: Elles sont
4: oui,
1: sur le live, c'est ça. Donc vous êtes tous les filles, on vous attend pour exactement. Continuer les
4: et
1: jeux.
4: Et avant de Euro, qui a dit quelque chose de très bien, ceux qui sont sur la route avec les voitures et les secours aussi.
1: Et ah, oui, bien sûr. On pense à tous nos.
3: Surtout toi, Léo, qui fait du.
1: Et oui, et tous les pompiers, les forces de l'ordre, pompiers. Les aides-soignantes qui peuvent nous écouter parce que bon, c'est pas, ils font pas que du 6h, 19h. Non. Il y a des personnes à s'occuper toute la nuit, toute la journée.
4: Exactement. Ils travaillent dans les hôpitaux, en EHPAD.
1: C'est ça. On pense à tous ceux qui nous écoutent, peu importe la profession, parce que toutes les professions sont importantes.
3: Exactement.
1: Et oui, imaginez, même sur la radio, si on n'était pas là pour les accompagner, eh ben, ça serait voilà. très long.
3: Ça serait
1: très
4: c'est simple. Ça, alors que là, au moins, ils doivent bien rigoler, je pense.
1: C'est ça.
3: Moi, j'ai envie de vous dire, c'est un peu ça toute la semaine. Hein. Ouais. Malheureusement, on n'a pas vraiment une vraie équipe dans le.
1: Et oui, on peut pas faire ça. Mais peut-être d'ici un an, deux ans, on verra bien un jour si on arrive à percer avec la radio et peut-être à vous retrouver et à créer une très bonne équipe. On ne sait pas. Exactement. Imaginez Théo, Robin, Maxime, tout ça. Ça serait.
5: Excusez-moi, monsieur.
3: J'avais des collègues qui commençaient à exploser.
4: Ouais, je comprends pas pourquoi, franchement.
1: Voilà.
4: J'ai trompé de bouton.
1: Et n'hésitez pas, on vous rappelle, suivez-nous sur nos réseaux sociaux.
4: Et surtout, n'hésitez pas, il est où le numéro de téléphone?
3: Ben, il a disparu, il doit être vers toi. Ah, il est là. Alors, parce qu'on n'a pas eu de message
4: sûr,
3: encore.
4: Vos
3: sur WhatsApp, n'hésitez pas. WhatsApp, c'est.
4: Oui, parce que j'allais le dire, c'est marqué. C'est sur WhatsApp, messieurs, dames, au 07 66 93 73 27. 07 66 93 73 27 pour vos messages et vos titres. Là-dedans. On peut pas
3: et Alison qui te dit qu'il ne faut pas que tu sois fatigué.
1: Quelle
3: est mignonne.
4: Voilà, voilà. Allez, vos titres à la demande.
1: Vos titres à la demande. Juste avant 2h. Allez, on y va. Bienvenue, envoyez-vous des DJs au numéro.
3: Et dans un instant, le best-of aussi.
1: Le best-of qui arrive. Et si on peut mettre le petit numéro même dans le live, TikTok, comme ça, on l'épingle.
3: Je vais mettre un texte.
1: Allez, tu mets le petit numéro. Et tout de suite, on se fait le son de Amir avec La Fête. Et juste après, ça sera Taïk avec Animé. Belle soirée à notre écoute. C'est Sensi FM. Et c'est Maxime, Théo, Léo et les filles qui sont quelque part dans
4: le
1: mess.
4: On a plus de fan club, mais on peut faire du bruit. Ouais.
1: Allez, merci d'être avec nous. Belle soirée en direct jusqu'à 22h.

0: Merci d'être avec nous en direct sur Sensi FM. Quel plaisir de vous accompagner, bien sûr, avec toute l'équipe, Maxime. Non, mais t'inquiète pas, je lancerai, je ferai play.
1: Ouais.
0: Voilà.
1: Super, on va meubler 103.5 Sensi FM.
0: Ah oui,
2: sensifm.fr. Exactement. Et vous avez le numéro que je vous ai affiché sur l'écran.
0: Ah. Voilà.
1: 07.
2: N'hésitez pas à envoyer même un message vocal.
0: Un message vocal, bien sûr. Et on nous disait tout à l'heure, si vous êtes des artistes pas forcément connus, vous souhaitez être diffusé à la radio. Wow.
1: D'ailleurs, tant que j'y pense, j'en profite pour faire un. Désolé, je t'en ai pas parlé à 100% avant. On va mettre en place aussi des interviews d'artistes dans pas longtemps. Parce qu'on va bosser là-dessus. Voilà, faut que j'en reparle.
2: Ça me fait penser qu'on parle de ça, mais tout à l'heure, on avait compté un son, donc Sister Song, Monde Malade, pareil, c'est une artiste pas connue.
1: Et la prochaine artiste qu'on va recevoir ici, alors elle sera en distanciel parce qu'elle n'habite plus Clermont-Ferrand, mais c'est une artiste clermontoise qui s'appelle Léa Colette.
0: Ah, ça
1: et on aura aussi Prime Nate, un jeune garçon de Montluçon qui fait ses compos à la guitare et on va essayer de le faire venir lui pour le coup au studio.
2: Ça c'est
1: voilà. Donc deux artistes.
0: Ça serait pas mal en live,
2: ça serait beau.
1: C'est le but.
0: Ça serait incroyable en vidéo et tout. Franchement, ça serait très sympa.
2: À suivre.
0: Et on aimerait bien la voir pour.
1: Ne dis pas.
0: Ça serait bien.
1: Oui, arrête voilà.
0: Ça serait bien de la voir pour cette date-là.
1: J'ai compris.
0: Tu vois. Allez.
2: Oui.
0: Ah, il y a des fantômes, je crois, non? Il y a des fantômes, dans, j'entends des bruits de porte, mais non, vous avez rien entendu? C'est peut-être moi. On va faire Halloween ici, ça serait marrant.
2: Tu sais, le 31 octobre, mais on sera pas sur la FM malheureusement.
1: On sera sur la web radio et c'est pas grave, on sera en live aussi.
2: Oui, on sera en live sur TikTok, donc ça changera pas.
0: Mais voilà. Bon, allez, les amis, on me l'a dit,

0: Merci d'être avec nous, c'était à l'instant le son de Tight.
1: Et on a des messages.
0: Oui, on a des messages sur le WhatsApp, ça y est, ça arrive. Rennes. Un coucou de Sacha également, un coucou de Rennes, je ne sais pas qui c'est, on n'a pas de prénom.
1: Bah, coucou
0: on
1: n'a
0: pas
1: de prénom,
0: mais en tout cas, c'est la ville.
2: C'est le nom de la ville.
0: Adrien.
2: Tu sais, Rennes, c'est le nom de la ville.
0: Oui, mais qui nous dit coucou de Rennes?
2: C'est
0: Adrien.
2: C'est pas le couteau le plus aiguisé du tiroir. Et bonjour Adrien de.
3: C'est pas le micro le plus allumé de la radio.
2: Oh, pas mal celle-là. Allez, lui aussi fait du stand down, pas du stand up. Ensuite, on se met quoi?
3: Je suis gentil, je t'envoie une petite
0: mais
3: rose.
0: Qu'est-ce que vous voulez écouter?
2: Moi, je veux écouter du. Je sais pas, Maxime, on écoute quoi?
3: Bah, je sais pas, qu'est-ce qu'on a appris là?
0: Oh, attendez, bah, y a rien forcément de prévu. Hein.
2: voilà. Est-ce que c'est étonnant au final?
0: En soi, il y a une programmation, mais on peut
3: on
0: faire
3: la suit pas
0: titres également.
2: Qu'est-ce que vous voulez écouter dans le chat, voilà. Aznavour. On nous l'a beaucoup demandé. Est-ce que tu as du Aznavour?
3: Oui, de bien.
2: Moi,
3: oui. Il y a la javanaise.
0: Sur Radio Papy.
2: Ouais, mais on va pas mettre la javanaise.
3: Ouais, on va s'endormir sinon.
2: Non, on va mettre un truc genre je me voyais déjà, tu vois, ou un. Ou emmenez-moi, tu vois, quelque chose comme ça.
0: Ah, il y a la bohème.
2: Ouais, mais encore.
0: Pourquoi ça me dit que ça? Il y a que ça dans le cartouchier. Il y a que la bohème.
2: Et tu es obligé de passer par le cartouchier ou pas?
0: Non, pas le cartouchier, sur WinMedia.
3: Ah, WinMedia.
0: J'ai que ça. Allez. Alors que. Non, on se fait ça. C'est pas mal la bohème.
3: Allez, ça sent bien.
0: Non,
3: c'est un petit
0: peu. Ou alors on a YouTube avec.
2: Jean-Jacques Goldman, sinon.
0: Ah,
3: Jean-Jacques, oui.
2: Il y a JJG. Pardon.
0: Jean-Jacques Goldman. Ah, ben oui, mais c'est quoi ça? Elle a fait un bébé toute seule.
3: Elle est passée ce matin celle-là déjà.
2: Qui marque, vous pouvez faire un jeu qui est le plus. Non, on l'a proposé tout à l'heure, mais.
3: Mais c'était pas. Ça, ça rend pas ouf à la radio.
0: Voilà, mais on a plein de messages.
3: Allez, ça, oui, il y a deux messages qui viennent d'arriver. Ah là là. Et n'hésitez pas à faire des messages vocaux si vous voulez passer en direct aussi.
0: Christophe Willem, j'ai déjà dit.
2: Non, pars sur du. Que Jean-Jacques Goldman.
0: Ouais, elle a fait un bébé toute seule, c'est pas mal.
3: Et ben, elle a fait un bébé toute seule.
0: Mais j'en ai que deux sous mes yeux. J'ai que Ilia et Jean-Jacques Goldman.
3: Mais tu marques Goldman ou Gold. Ouais, marque Goldman, t'auras tous les Goldman après. Parce qu'il n'y a pas le. Ouais, il n'y a pas le.
4: Mais
3: même.
4: Je suis un peu débutant.
3: Ouais, débutant sur WinMedia.
0: Ah, bah oui, quand même, il y en a vachement peu.
3: Ah, bah il y en a un peu plus, ouais.
0: Ah, vous voulez mettre quoi? Allez, méchant, il changeait la vie.
3: Allez.
2: Elle est magnifique cette chanson.
0: Oui.
2: Et en plus, l'intro du début au piano qui est. Bah, vas-y, on va le faire péter.
3: Bah, vas-y.
2: Ah, voilà, tu vois, ça c'est
0: ça, c'est bon. Ça, c'est du piano?
2: Ah, oui.
3: Du synthé.
0: Du synthé. Ah, quand même.

0: Merci d'être avec nous sur 106 FM. J'ai le plaisir de vous accompagner jusqu'à 22h. C'était, bien sûr...
1: Échanger la vie de Jean-Jacques Goldman.
0: Ah, il a été pris au dépourvu.
2: Attention, et il a failli lancer le disque. Hein.
3: tout de suite, un son de Charles Aznavour.
0: Et voilà, oui, qui a été demandé par Tété
1: de TikTok.
0: C'est ça. Merci d'être encore.
1: En tout cas, il a un super prénom.
0: Ouais, franchement, c'est parce qu'il y a un Théo dans l'équipe.
4: C'est qu'il y a un Théo dans l'équipe.
0: Ouais, c'est ça. Et un merci également à Tété pour tes petits 21 roses qu'elle a envoyés également. Et oui, on est encore là jusqu'à 22h. Ne vous inquiétez pas, après on arrête.
4: Alors, on vous laisse avec de la musique.
0: On se retrouvera très vite pour une toute nouvelle émission. Et là, on se fait quoi, Charles Aznavour?
1: Un petit La Bohème. Là, pour coup, c'est du piano au début.
0: Ah. Oh. Et c'est Théo qui joue ou pas au piano?
1: Oui.
0: Allez, vas-y, en playback. Merci d'être avec nous. Belle soirée. Allez. On vous accompagne encore pendant une demi-heure sur 106 FM.

0: Merci d'être avec nous sur Sensi FM, le son de Charles Aznavour avec la Bohème. Attendez, on a tué une nouvelle personne. Bonjour Véronique. Bonjour Véronique, la standardiste.
1: C'est moi la nouvelle standardiste de Sensi FM.
2: C'est celui qui vous répond. C'est celui qui répond.
1: C'est moi qui réponds à vos messages. Avec bien sûr Maxime aussi. N'hésitez pas à nous écrire. Oh, j'ai plus le numéro. 07 66 93 73 27. Si c'est bon, je l'ai là.
2: Ah oui, tu l'as avec le live.
1: Et on a un petit message qui nous a dit c'est incroyable, je vous adore, continuez comme ça, ça fait plaisir. Et c'est sur TikTok, c'est DJ Moto qui nous fait ce petit message.
0: Voilà, un coucou à lui.
1: Et bien sûr, merci à lui.
2: Vous verrez comment il est installé, c'est génial.
1: Moi, j'ai un spot, il est trop
0: bien. On vous mettra des photos. Faudra prendre une photo, on vous mettra les photos sur Instagram et sur Facebook. Exactement. C'est pour ça qu'il faut nous suivre, Sensi FM.
2: Il y a un auditeur qui demande, alors il y a combien d'auditeurs à la radio? Donc
0: on est à 10 000 par semaine.
2: Ouais, 10 000 par semaine. Attendez, sur le web.
0: Attendez, il y a Véronique, la standardiste,
2: qui se bat avec la souris.
0: Voilà. Vous le voyez, il est en haut de votre écran pour ceux qui nous regardent
2: sur TikTok.
0: Vous voyez
2: l'écran d'ailleurs.
1: Attendez, je vais tout près, mais une solution. Ah, c'est branché.
2: Voilà, c'est parfait comme ça.
1: Je pense que là,
2: c'est nickel.
0: Nickel, parfait. Allez, nickel, c'est parfait ça.
2: Ah, c'est génial.
0: Merci à vous, à tous ceux qui nous suivent, parce que vous avez été plus de fois nombreux à nous suivre. Plus de, je crois, 70 abonnements sur le live.
2: Ouais, 70 abonnements. Alors, 78.
0: Plus de 27 000 likes, c'est énorme.
2: 27 000 likes, et en plus, on a quand même un peu de monde. Là, on a encore 50 personnes. On a eu un pic à 150 tout à l'heure.
0: Mais on est toujours en constant, à peu près entre 50 et 105. Merci beaucoup pour les abonnements.
1: Je suis en train de demander si 20 morceaux en particulier, notre DJ Moto préféré.
0: Bien sûr. Allez,
2: n'hésitez
0: les amis,
2: pas à proposer vos sons d'ailleurs.
0: Et on aimerait bien retrouver également les filles qui étaient avec nous. Les filles, Alison, Charlotte.
2: J'ai envoyé un message, mais je crois qu'elles sont rentrées chez moi et qu'elles vont peut-être pas sortir.
0: Elles vont pas revenir.
2: J'en ai aucune idée, j'ai pas de message. J'ai envoyé un message, elles m'ont pas répondu.
0: Et on va faire du coup l'after chez toi, Maxime.
2: Je crois que on va les mettre.
1: Notre petit DJ Moto. Waouh, j'arrive plus à parler. Notre petit DJ Moto est en train d'écrire. J'attends ça.
2: Et juste après sa chanson, je vous propose qu'on finisse le best-of.
0: Mais bien sûr.
2: Allez. Et d'ailleurs, elle vient de me répondre. Oui, pourquoi? Pour savoir.
1: tout ça pour ça au final. Qu'est-ce qu'il nous demande DJ Moto? En plus, il est DJ, il doit bien avoir une petite idée de morceau qui.
0: Mais
1: un peu.
0: Oui.
1: D'ailleurs,
0: elle mangeait pas.
1: Je sais pas si tu as précisé que la Bohème, c'est un remix, si tu l'as dit.
0: Mais oui,
2: c'est un remix. Et on s'attendait pas que ce soit un remix d'ailleurs.
1: Mais après, il est vraiment pas mal.
0: Sips.
1: Bon, DJ Moto, tu veux pas. Non, tu n'as pas envie.
0: Bon, moi j'ai un petit truc à vous proposer en attendant.
1: Vas-y,
0: on voit. Le son de BTS avec Dynamite.
2: Ah, ça va exploser tout ça.
0: C'est un remix en plus. On adore.
1: C'est spécial remix ce soir.
0: Mais bien sûr, bienvenue. Bien sûr. 21h33.

0: Et bonjour, bienvenue sur Sensi FM.
1: Bonsoir, Léo.
2: Il a l'habitude d'être là jusqu'à 20h. Hein. Là, il est en heure sup.
0: Ah oui, je suis en heure supplémentaire. J'ai demandé une augmentation, s'il vous plaît, à Sensi FM.
3: Ah, Robin.
0: Et vous pourrez voir à la caméra qu'on a Véronique la secrétaire. C'est très sympa ce plan.
2: Ouais,
0: c'est
2: ouais,
0: bon,
2: il est vraiment magnifique. Je suis en train de chercher.
3: Là, il répond à vous.
2: Un message. Ah non, c'est pas ça.
0: Ah, c'est pas ça.
2: Je cherche un message.
3: Attends, t'as mis la souris sur ta cuisse. Oui.
2: Alors, on m'a demandé de faire une petite dédicace pour le compte TikTok qui est Anelio, le couple de folie. Parce que ça leur soutiendrait beaucoup. Donc, Anelio, le couple de folie, on vous soutient très fort et on vous envoie toute la force de Sensi FM.
0: Alors, le numéro, c'est pour appeler oui et non. Vous nous envoyez déjà un message sur le 07 66 80.
3: Message vocal, vous pouvez message vocal si vous voulez passer.
0: Le mieux, c'est message vocal et pourquoi pas appeler. On voit ça hors antenne. J'aurais pas le son de Black Pirate Remix parce qu'on n'a pas tout dans la programmation non plus de Sensi FM. On en a 4000, mais on n'a pas tout. Voilà.
2: On peut dire merci aussi à Spider qui est abonné à toi, Léo.
0: Oui.
2: Et on a une demande d'un monsieur qui s'appelle Jean-Mi, qui est animateur radio également à FM, qui nous a demandé de passer un petit Indochine.
3: Et après Indochine, on se finira le best-of.
0: On se finira le best-of.
2: Allez. On va y arriver à finir ce best-of.
0: Ah ouais, on va y arriver. Finir.
3: Ça fait 3 ans, on se le traîne.
0: Tout de suite, c'est le son de l'aventurier, parce que c'est festif.
2: Ah oui, ça c'est très bon ça.
0: J'adore. Et ça fait.
3: Et non, on n'a pas Mélodrame DJ Moto qui demande.
2: Malheureusement, non.
3: Malheureusement.
2: Messieurs, dames, l'aventurier sur Indochine.
0: Et ça fait.

0: L'aventurier à l'instant sur Sensi FM.
1: J'adore.
0: Ah, c'est bon.
1: Franchement, ça c'est bon comme son.
2: On a encore des petits messages.
0: Ah bah tiens, Nilou, tes messages avant de...
2: Un petit message de Spider qui nous envoie plein de force et qui nous dit de continuer. Il m'a expliqué que son compte TikTok, c'est de la lutte contre le harcèlement. Ah, il me donne plein super. De belles ondes.
0: Et on a les filles qui reviennent.
1: Oh, les filles sont là.
0: C'est Catherine la standardiste.
1: C'est Catherine, on vous présente Catherine,
0: la
1: standardiste.
0: Catherine la standardiste.
2: Et on remercie aussi Black Pirate qui nous a...
0: Alors Mathéo, on ne met pas de rap français. Enfin, on a du rap...
1: Jordine, c'est trop.
0: Voilà. Mais on n'est pas, on met pas du...
2: C'est pas ça que j'allais dire.
0: Non, mais oui, vas-y, finis.
2: Qui nous souhaite une très bonne soirée et qui doit se coucher tôt pour demain. Donc on envoie plein de force à Black Pirate, merci
0: bien
2: à toi.
0: Sûr. Bon alors, j'ai pris la place à Léo, voilà, comme d'habitude. Enfin, c'est ma place le matin ici. Mais du coup, on va continuer le best-of. Et ce micro qui tient pas, Romain, enfin, vraiment que tu fasses quelque chose. Allez, alors, du coup, ça, je l'ai mis. Et on va se mettre. Ah, le A in the mix, là, il est bien. Vous me dites quand vous avez
1: envie. De quoi ?
2: Et ben quand tu veux.
0: Le A in the mix.
1: J'ai pas compris, qu'est-ce qu'on fait ?
0: Ben, le best-of.
1: Ah, ben, allez, on écoute.
2: Non, mais en fait, il suit rien, cet animateur. Là.
1: Non, je regarde les commentaires.
0: Oh là là là là, il regarde les commentaires.
3: Jusqu'à 20h avant, bien sûr, l'arrivée de Sergio pour 60 minutes in the mills.
2: Voilà, Léo dans tout sa splendeur.
0: Voilà, ça, c'est Léo dans tout sa splendeur. Je me rappelle qui enregistre.
1: Mais non, non. En vrai, c'est juste genre.
0: T'avais pas le nom de l'émission.
1: C'est en fait, c'est quand j'ai pas le nom de l'émission, tu sais, quand il est rétréci le nom et je l'ai pas
0: entendu. Ah bah oui,
2: je crois que les filles se moquent de moi un peu là. C'est Féro la standardiste, hein.
0: C'est Féro la standardiste. Allez, là, je me suis amusé, j'ai fait un petit montage.
3: Adèle et Robin, à l'instant sur Sensi FM, 18h13. Merci d'être à l'écoute de Sensi FM tous les jours entre 19h, entre 18h13, entre.
0: Hey, j'ai voulu pousser à fond, mais voilà, je me suis un petit peu amusé.
1: C'est méchant.
0: Et je crois, attends, je crois qu'il nous en reste un, je crois que c'est celui-là.
3: Et oui, ça y est, c'est l'heure consécutive. Oula. Et oui, ça y est, c'est l'heure qu'on se cheat, mais vous inquiétez pas, on sera. Ouah, mais. Allez, ça va être dans le best-of, ça. Ça y est, on se cheat.
2: C'est excellent, franchement.
0: Ah, c'est super.
1: J'adore, merci beaucoup pour. Voilà. À toi, Maxime.
0: Et
1: pour ce
0: du coup, bah, quand tu seras en vacances, je prendrai ta place et on en aura encore plein d'autres.
1: Oh.
0: Ah, ça va s'amuser.
2: Et j'ai encore des dédicaces, c'est dingue.
0: Allez, vas-y.
2: Mais j'ai pas le nom encore.
0: Ah, il y a pas de nom. Bah, s'il y a pas de nom, on passera.
1: Bon,
0: bah,
1: on vous fait les dédicaces dans un instant. C'est le son de TK avec DJ Snake.
0: On
1: part en ambiance.
0: Allez, on va s'ambiance.
2: Avec plaisir, moi je suis chaud, j'ai envie de danser partout.
1: Montez le son, merci d'être avec nous. On est là jusqu'à 22h encore pendant 15 minutes. Belle soirée.

0: Merci d'être avec nous sur Sensi FM. Quel plaisir de vous accompagner pour ces 15 dernières minutes en direct avec bien sûr Théo et ah non, c'est Catherine là, c'est Catherine, elle a changé. Elle a changé entre temps.
1: Voilà, c'est sans
2: oh là là là là.
1: Du coup, on a une petite voilà. On a Wael qui nous demande si on peut lui faire une petite dédicace. Donc on fait du bruit pour Wael. Ouais.
3: Il a pleuré dans le micro.
4: J'ai plus d'oreilles.
1: Non, c'est trop cool. Merci à vous pour votre force. N'hésitez pas à nous envoyer des messages au 07 ou des messages vocaux. 07 66 93 73 27.
5: Je connais pas mon numéro 07 sur... message vocaux.
1: Hein?
5: Je connais pas mon numéro 07 ou message vocaux.
1: Je suis un peu fatigué, je crois.
5: Oui, bah, ça fait 5 heures qu'on est là.
1: Ok, non, c'est super tout ça, voilà. Après, j'ai beaucoup d'infos là, je regarde.
0: Mais vraiment, du coup, c'est très sympa de pas forcément préparer une émission et que ça dure 5 heures.
5: Voilà. Là, on est à 4h30 en tout cas sur live, donc 4h45.
0: Oui, parce qu'on a pris un peu en décalé. Franchement, c'est incroyable. Merci de votre fidélité parce que vous avez été au moins plus de, je dirais, 20 à 30 000 à nos suivre sur le live. On verra les statistiques après.
1: Je pense que c'est vraiment une chance qu'on a eu aujourd'hui d'avoir autant de monde aussi.
0: Ouais, c'est vraiment.
1: On est trop contents, franchement.
5: Et je pense qu'avec ça, tu vas pouvoir payer ton salaire. Tu as gagné 25 centimes avec ce live.
1: Youpi!
0: Waouh!
1: C'est bon! Centimes, je vais avoir ma prime!
0: Non mais n'hésitez pas à continuer à nous suivre, à partager, c'est très important parce que sans vous on serait pas là aujourd'hui, on n'aurait pas fini à 22h si vous seriez pas là, aussi nombreux à nous suivre. Qu'est-ce qu'on va se faire dans un instant? Est-ce qu'on finirait pas bien sûr en chanson aussi? Mais est-ce qu'on se referait pas un petit n'oubliez pas les paroles mais sympa parce que ça met dans l'ambiance?
1: Avec plaisir, moi je suis grave chaud.
0: On se fait un petit Ed Sheeran en remix et je prépare ça pour qu'on se revienne pour les 10 dernières minutes de l'émission. Ça vous dit? Allez, merci d'être avec nous.
1: On finit en beauté.
0: N'hésitez pas vraiment à envoyer vos derniers messages. Vous avez encore 10 minutes parce qu'il faut qu'on rentre à l'heure.
1: Et puis après,
0: on arrivera toujours à frapper sur la programmation.
1: Et après, Sandrine va aller se coucher. Donc bon.
0: Oui, Sandrine va aller se coucher.
5: Sandrine,
0: et vous la retrouverez.
5: D'ailleurs, mon numéro perso. Donc, au pire, je lirai vos. Bah, parce que c'est mon numéro qui est sur la.
0: Pro.
1: Ouais, numéro pro.
5: Oui.
1: Pro
5: oui, c'est pas mon numéro.
0: N'hésitez
5: perso,
0: pas à l'appeler à 3h du matin.
5: Je m'en fous, j'ai pas de connexion chez moi. Donc,
0: C'est
5: parfait. Pas d'appel.
0: Allez, les amis, on se retrouve encore pour les 10 dernières minutes de l'émission avec le son dès maintenant de Ed Sheeran avec Two Step. Remise, bien sûr. Belle fin de soirée à notre compagnie. Belle soirée, surtout. Et on est encore là pendant 10 minutes.
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5: Déjà la fin.

0: Belle soirée à notre écoute, merci d'être avec nous sur CFM. On est là jusqu'à 22h, encore 10 petites. Allez, peut-être 15 minutes ensemble, mais vous inquiétez pas, on arrête à 22h. On finit juste notre bridge parce qu'on finit en beauté. Voilà. Je crois qu'il y a des filles qui vont nous tuer là, donc on va arrêter.
1: Je crois que ce soir, je vais passer un mauvais quart d'heure en rentrant.
0: Oui, on va passer un mauvais quart d'heure. Mais on arrête à 22h, vous inquiétez pas, parce que sinon, on va se faire taper dessus. Allez, on va chanter. On va chanter tous ensemble dans le studio et chez vous aussi.
2: Voilà. C'est fait rock. Excusez-moi, je fais n'importe quoi.
0: Alors, faut partager un peu le micro avec les filles là parce qu'il faut. Okay, oui.
1: Non, allez, vous allez chanter là.
2: Ouais, elles ont vraiment pas envie de jouer, je crois.
1: Ouais.
0: Dommage. Wow,
2: mais y a pas être aigri comme ça par contre.
1: Ouais, vraiment.
2: C'est pas possible.
0: Faut arrêter. Hein.
1: Si t'es aigri. Oh.
0: Si t'es aigri, tout à fait.
2: En tout cas, on a un beau projet avec une personne qui discute avec nous là. Et qui en fait est écrivain et qui soutient justement aussi, qui lutte contre le harcèlement et qui est bénévole pour une fédération. Il a sorti son livre et il aimerait bien un petit peu en parler. Donc je lui ai dit qu'il pourrait passer à l'antenne pour parler de tout ça.
1: Ça peut être sympa.
0: Mais bien sûr, avec plaisir dans une prochaine émission.
2: Voilà. Exactement.
0: Et oui. Allez les amis, on va finir en beauté, en musique et on va chanter. On va essayer de retrouver les paroles quand on baisse la tranche. On joue tous ensemble.
1: Ah, c'est plus n'oublier pas la parole, c'est
2: baisser la tranche parole.
0: C'est baisser la tranche parole. N'hésitez pas à jouer également. Et on commence avec Beautiful Holly, bien sûr. Ah. Pourquoi elle me regarde comme ça en face?
3: J'ai pas
1: besoin
3: de sourire.
1: Ouais, mais je crois que je vais pas rentrer ce soir.
4: Louis prend son bus comme tous les matins. Il croise cette même fille avec son doux parfum. Qu'elle vienne lui parler, il espère tous les jours. Ce qu'il ressent au fond de lui, c'est ce qu'on appelle l'amour. Mais lui, il est timide et elle est si belle. Il ne veut pas y aller, il est collé au fond de son siège. Une fois, elle lui a souri quand elle est descendue. Et depuis ce jour-là, il ne l'a jamais vu.
1: Tout le monde
5: il aurait dû y aller.
1: Allez, chantez, bordel.
5: Il aurait dû le faire, crois-moi. On a tous dit assez dommage, c'est
1: peut-être je vais démonter le micro. Robin, enfin, tu l'aurais pas.
2: Robin qui récupère, Maxime qui récupère le micro, c'est hop là, vas-y.
0: Ça c'est mélodie, le monde. Ça c'est chaud à chanter dessus.
4: Mais son père lui répétait, tout fera un vrai métier. Parfois elle s'imagine sous la lumière des projecteurs sur la scène à recevoir les compliments et les jets de fleurs. Mais Yasmine est rouillée, coincée dans la routine. Ça lui arrive de chanter quand elle travaille à l'usine. Ah, elle aurait dû y aller.
0: Ouais.

0: moi. On a tous eu assez dommage. Assez dommage. C'était la dernière fois. Yasmine affalée au fond du canapé. Il engueule son petit frère quand il passe devant la télé. Ses amis sont sortis, il les a pas suivis. Comme souvent, la lune viendra lui tenir compagnie. Diego est triste, il ne veut rien faire de sa vie. Il déprime de ne pas trouver la femme de sa vie.
1: Mais mon pauvre Diego.
0: Ah, on a un appel sur WhatsApp. Je le prends.
2: Ah,
0: je le prends.
2: On va pas le prendre. On va peut-être avant le prendre en antenne parce qu'on sait pas qui appelle. Ouais, ouais, ouais. Si c'est possible, merci beaucoup.
0: Il est dans là je l'entends pas moi, je sais pas.
3: Ah. Oui, mais dis-lui, envoie-lui un message. Bon, pour l'instant, il aura rien.
0: Alors,
3: il entendra rien pour
0: l'instant. Je ne sais pas où il est.
2: 82
0: 05. Est-ce que tu penses pas de... Alors, ah si si si, parce qu'il y a du signal. Je ne sais pas si je peux pas lui écrire.
2: Oui. Allez, on va faire ça. Question se fait, les amis. Comme ça, on le prend après. Bon, on va raccrocher un peu tard, mais. Est-ce qu'on se ferait pas un petit. Oh, on n'a pas ça. On n'a pas Céline Dion, J'irai où tu iras là.
3: Si, normalement.
2: N'hésitez pas à nous retrouver bien sûr tous les jours entre 17h et 20h pour ma part.
3: Oui, anime un peu l'antenne là, ça va pas.
2: Ah oui, allez, question se fait de beau les amis.
3: Bah tu nous l'as pas ce Céline Dion là.
2: Céline Dion. Bah j'aurais pas du tout, J'irai où tu iras, je sais pas où.
3: Bon, tu mets son dernier Céline Dion là.
2: Ah bonjour, pardon, merci.
3: Voilà.
2: Allez, on y va et on vous prend les auditeurs dans un instant. Merci d'être avec nous.

0: Merci,
1: merci d'être
0: avec
1: sur
0: nous. Quel plaisir de vous
2: Quelle transition.
0: Franchement, ça va très bien. Allez les amis, il est quasiment 22h. Quel plaisir de vous avoir accompagné. On va petit à petit
2: s'échuter. Non, les filles sont pas d'accord pour aller jusqu'à 23h.
0: Non, on va pas aller jusqu'à 23h parce qu'on est fatigué. Oui, on a de la route, on habite loin.
2: Non, mais non, on va aller se coucher
0: pas,
2: là.
0: On fait après
2: En tout cas, je pense qu'on peut applaudir on peut s'applaudir parce qu'on a fait une très belle émission.
3: Allez, c'est super, allez. 22h. Allez les filles, applaudissez là.
2: Allez, mettez plus d'entrain là. Elles ont plus d'énergie, ça y est.
0: Ça y est, sans fatiguer les amis. Merci beaucoup à tous de nous avoir suivis. C'était un plaisir de vous accompagner. Et en plus, on est à l'heure. Il est 22h.
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0: Bonjour, 22h.
2: Bonsoir. Bonne nuit, même la soirée là.
3: Il en veut avec ce bonjour. Hein. Je pense que là, tous les enfants sont au lit. Hein.
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0: Les amis, c'est l'heure de se quitter.
2: Malheureusement.
0: En beauté.
2: Non, pas malheureusement.
3: Ah ouais, il est content. La prochaine fois. Voilà.
2: Allez. La prochaine fois, en plus, on va essayer de faire plein de nouvelles choses dans ce studio. Non. On va inviter du monde, on va faire venir des gens.
1: On va essayer d'ajouter plus de micros parce que deux micros.
2: Oui,
1: c'est
2: en vrai, il en faudrait un ou deux de plus. Et on va faire des trucs vraiment beaux. Hein. On va en parler hors antenne.
0: On va en parler hors antenne. Vous allez voir, suivez-nous, c'est important, sur les réseaux sociaux, sur 106 FM, Facebook, Instagram. Ouais. N'hésitez pas même à suivre ici sur TikTok.
2: Alors, je vous dis juste que là, je vais couper le numéro de téléphone hein, pour ce soir.
1: Oui, alors, le numéro de téléphone.
2: Si on ne vous répond plus, ne vous faites pas de soucis.
0: Oui.
2: Voilà. Mais en tout cas, on a passé une très belle soirée, moi j'ai trouvé.
0: Une très belle soirée.
2: Voilà. Et on se quitte avec quelle musique du coup ?
0: Est-ce qu'on serait un peu pas. Oula. Vous voyez, c'est la fin de l'émission.
2: Mais tu l'as pas, Géraud, tu iras ?
0: Non, je l'ai pas.
2: Oh là là, mais c'est quoi cette radio ? Je plaisante évidemment.
0: Je la trouve pas. Est-ce qu'on se ferait pas un petit 24K Magic de Bruno Mars ?
2: Ah bah si, carrément.
0: Ouais, celle-là, c'est pas mal pour terminer.
2: Vas-y, on va.
0: Allez, les amis, merci beaucoup de nous avoir suivis. C'était un plaisir. Pour ma part, on se donne rendez-vous demain à partir de 17h en direct.
2: Du lundi au vendredi.
0: Et déjà, on est là du lundi au vendredi, de 17h à 20h. Et demain, on sera là également en direct, pas depuis Bess, mais depuis mes studios du côté de Thiers.
2: Depuis mes studios ? Pardon.
0: Ça change, hein.
3: Le mec, il a cru.
0: C'est ça. Merci beaucoup. Merci beaucoup.
2: À demain, Léo.
0: Merci, Maxime. À demain, Léo.
1: Demain, 10h.
0: Voilà.
1: Peut-être que je piquerai ton compte.
2: Et moi, on me retrouve le mois prochain.
0: Le mois prochain. Ou
2: peut-être
1: pour la prochaine
0: fois. La prochaine fois, pour la prochaine
1: et
0: émission.
1: Et on se dit peut-être, au 30 septembre, si.
0: Si c'est validé.
2: Bien sûr.
0: Si on est reconduit. Belle soirée. Bisous, les filles.
5: Bisous, les filles.
0: Attendez.
1: Allez, bah voilà, dites-moi. Allez.
0: Non, mais depuis tout à l'heure, ça nous fait la tête. Merci.
5: Non, mais en fait, on peut dire merci parce que nous, on a mis l'ambiance, on a animé le live et tout. Dites-nous merci.
2: Bravo les filles, bravo.
5: Voilà.
1: Même le fait d'avoir répondu à tous les commentaires, franchement, bien joué à vous trois.
0: Alors, il y avait du coup avec nous en public, il y avait Charlotte, un petit coucou Charlotte, bonne soirée.
1: Non, elle veut pas, aujourd'hui. La prochaine fois peut-être, Cassandra.
5: Bonne nuit et bonne soirée.
0: On se retrouve demain à partir de 10h ou pas
5: soirée.
1: Je pense qu'elle dormira à 10h demain. Ouais. Et je pense que peut-être que moi aussi, je sais pas.
0: Bisous Alison, bonne soirée. Bonne soirée.
2: Merci à vous les filles et on peut s'applaudir pour cette soirée, pour ce super 17h-22h et on se quitte avec Bruno Mars, 24K Magique sur 106 FM.
0: Belle soirée, merci beaucoup.
1: On est pas sur notre radio, Théo.
2: Allez.

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